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1: En soirée à part, il y a deux types de dragueuses. Celle des salons, les danseuses, et celle des cuisines et des balcons, les parleuses. Elle, c'était une parleuse, elle avait de la bouteille. C'était très agréable d'ailleurs de parler avec elle. Le genre, t'es jamais vraiment loin de toi pendant toute la soirée. C'est la coïncidence heureuse des filles qui provoquent l'occasion sans trop la provoquer, abordent sans déborder d'une façon prudente et silencieuse. Et tout s'accélère lorsqu'elle parle, c'est comme un appât qu'elle vous tendait avec ses cils. Elle vous a ferré et son arme réside dans sa manière de vous relancer, sa cible.

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1: Bonjour à toutes et à tous et bienvenue dans l'agenda culturel de cette semaine. Jeudi 14 mai, une autre randonnée vous attend. Vous avez le choix entre 6, 12 et 21 km avec café et brioche qui seront offerts au départ et une assiette à des choix à l'arrivée. Le tarif est à partir de 10 € et l'événement commence à 7h30 le matin à la salle des fêtes d'Erlebosc. C'était l'agenda culturel de cette semaine. Profitez toujours bien de la culture locale, elle n'attend que vous.
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0: 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Que la mort garantit l'égalité.
1: Les lettres à Lucilius, de Sénèque, 30e lettre. Je viens de voir Bassus à Aufidius, cet excellent homme. Je l'ai trouvé cassé, luttant contre l'âge. Mais la charge est trop lourde aujourd'hui pour être soulevée. La vieillesse pèse sur lui et l'accable de toutes parts. Tu sais qu'il a toujours été d'une complexion débile jusqu'à l'épuisement. Il s'est longtemps gardé, radoubé pour mieux dire. Tout d'un coup, il a renoncé. Dans un navire, on aveugle bien une ou deux voies d'eau à la sentine. Mais s'il se disloque et cède dans de très nombreux endroits, s'il s'entr'ouvre, c'est une embarcation perdue. Ainsi, dans un corps de vieillard, on peut jusqu'à un certain point soutenir, étayer la faiblesse. Mais si, comme dans une bâtisse délabrée, chaque pièce de la charpente se disjoint, si, tandis que l'on en retient une, cette autre se détache, il ne faut qu'examiner comment se fera la sortie. Malgré tout, notre cher Bassus conserve sa belle humeur. C'est là ce que garantit la philosophie. Un homme gai en face de la mort. Quel que soit son état physique, courageux, content, et, dans le renoncement de ses organes, ne se renonçant pas. Un bon pilote tient encore la mer avec sa voilure en morceaux. Si son gréement est perdu, il radoube la carcasse pour achever sa course. C'est ce que fait notre cher Bassus. Il regarde sa propre fin avec une sérénité de cœur et de visage qui, si l'on regardait ainsi celle d'un autre, passerait pour insensibilité. C'est une grande chose, Lucilius, et qui réclame une longue étude, que de savoir, aux approches de l'heure inévitable, s'en aller d'un cœur paisible. À certains genres de mort se mêle encore l'espérance. Une maladie cesse, un incendie s'éteint. Un écroulement qui devait apparemment nous écraser nous dépose au sol. Il arrive que des naufragés que la mer avait engloutis sont, par un contre-coup de cette même force d'absorption, rejetés sains et saufs au rivage. Le soldat a parfois détourné son glaive de la tête qu'il allait trancher. Mais la vieillesse ne laisse point d'espoir à celui qu'elle conduit à la mort. Auprès d'elle seule, point d'intercession possible. Nul genre de mort n'est plus doux, plus long aussi. Je croyais voir notre cher Bassus suivre ses propres obsèques, assister à son propre ensevelissement et se survivre en portant sagement le deuil de lui-même. Il parle beaucoup de la mort, et s'attache à nous persuader que, s'il y a du désagrément ou de la crainte en cette affaire, il convient de l'imputer non pas à la mort, mais au mourant, que la mort n'est pas plus fâcheuse à subir en elle-même que dans ses suites. Redouter un dommage que l'on n'aura pas à subir est aussi insensé que d'appréhender un coup que l'on n'aura pas à sentir. Peut-on bien croire qu'il nous arrivera de sentir un état qui nous rend insensible ? Ainsi donc, dit-il, la mort est tellement éloignée d'être un mal qu'elle exclut la crainte de tout mal. Ces vérités, je le sais, ont été dites souvent et se diront souvent encore. Mais je ne les ai point trouvées d'un pareil profit dans les livres ou dans les propos de philosophes proclamant le mépris d'un mal qu'ils n'étaient pas prêts de craindre. J'ai accordé au contraire toute l'autorité possible à cet homme parlant de la mort, sa voisine. Je dirai toute ma pensée. Aux prises avec la mort, l'homme est, selon moi, plus résolue qu'aux approches de la mort. Présente, elle a inspiré aux êtres les plus simples le courage de ne pas chercher à éviter l'inévitable. Le gladiateur, qui, dans toute la suite du combat, s'est montré le plus timide, tend à l'adversaire sa gorge et ajuste le glaive qui s'égare. Mais si la mort, sa venue de toute façon assurée, n'en est qu'aux approches, il faut de la ténacité dans le courage, disposition plus rare et dont seul le sage peut offrir la réalité. C'est pourquoi j'avais le plus grand plaisir à l'écouter prononcer en quelque sorte son arrêt sur la mort, et nous expliquer sa nature comme s'il l'avait considérée de plus près. Tu accorderais, je suppose, plus de foi, plus de crédit à un ressuscité qui raconterait que la mort n'est nullement un mal et invoquerait son expérience. Mais l'approche de la mort et toutes les angoisses qu'elle apporte avec elle ne te seront jamais mieux représentées que par ceux qui se sont trouvés sur son passage, qui l'ont vu venir et l'ont accueilli. On a le droit de ranger Bassus dans ce groupe, puisqu'il a voulu nous désabuser. Il est, dit-il, aussi déraisonnable de craindre la mort qu'il le serait de craindre la vieillesse. Comme la vieillesse succède à la maturité, ainsi la mort succède à la vieillesse. Refuser de mourir, c'est ne pas avoir accepté de vivre. Nous avons reçu la vie à charge de mourir. La mort est le terme où l'on va. En avoir peur est donc une folie. On attend l'événement certain. C'est l'accident douteux qu'on appréhende. Il y a dans la mort une nécessité égale pour tous et invincible. Qui peut se plaindre d'une obligation à laquelle personne n'échappe? L'égalité est la condition première de l'équité. Mais il serait superflu de plaider la cause de la nature qui n'a pas voulu pour nous d'autre loi que celle qui est la sienne. Tout ce qu'elle a formé, elle le décompose, et la matière décomposée reçoit de ses mains une nouvelle forme. En vérité, lorsqu'un de nous a eu le tort de se voir doucement congédié par la vieillesse, qui, au lieu de l'arracher soudain à la vie, l'en retire petit à petit, oh, quelles actions de grâce ne doit-il pas à tous les dieux pour l'avoir conduit, rassasié de jour, à ce repos nécessaire à l'homme, doux à sa lassitude. Tu en vois qui souhaitent la mort, et avec plus d'ardeur que l'on ne demande d'ordinaire à la vie. Je ne sais auquel attribuer le plus d'effet sur notre courage, de ceux qui réclament la mort ou de ceux qui l'attendent gais et tranquille. D'un côté, un acte isolé que détermine en plus d'une circonstance une poussée de rage, de soudain dépit. De l'autre, un état permanent de sérénité, fruit de la fermeté du jugement. Tel s'en vient vers la mort dans un accès de colère. Mais si la mort s'en vient contre nous, nul ne l'accueille d'un visage gai, sauf celui qui est depuis très longtemps préparé à la rencontre. J'avoue donc qu'en multipliant mes visites chez un homme qui m'est cher, j'avais plus d'une raison. C'était pour savoir si je le trouverais le même à chaque fois, si l'affaiblissement physique s'accompagnerait en quelque manière d'une diminution de son énergie morale. Au contraire, elle croissait en lui, comme on voit nettement grandir l'allégresse des conducteurs de chars qui en sont au 7e tour et touchent à la palme. Au reste, voici comment il s'exprimait selon l'esprit d'Épicure. Il avait d'abord, disait-il, l'espoir que le dernier hoquet n'entraîne pas de souffrance. À supposer la souffrance, elle serait considérablement allégée par sa brièveté même, car la souffrance n'a pas de durée lorsqu'elle est forte. Au moment même de la séparation de l'âme et du corps, si elle n'allait pas sans tourment, il se représenterait qu'après cette souffrance, il ne devait jamais plus être en état de souffrir. D'autre part, il tenait pour certain que l'âme du vieillard est sur le bord de ses lèvres et qu'elle n'a pas beaucoup de peine à se dégager du corps. Le feu, lorsqu'il prend à des matériaux qui l'alimentent, ne peut être éteint que par l'eau et quelquefois par l'écroulement de ce qu'il dévore. Le feu qui n'a plus d'aliments tombe de lui-même. Mon cher Lucilius, j'écoute de tels propos avec plaisir. S'ils ne sont pas nouveaux pour moi, ils me mettent directement en contact avec la réalité. Et quoi ? N'ai-je pas eu souvent le spectacle d'un homme se donnant la mort? Oui, j'en ai vu. Mais je fais plus état de ceux qui vont vers la mort sans haine de la vie, qui la laissent entrer, mais ne l'attirent pas à eux. Ces tourments qu'elle nous fait ressentir, il les déclarait notre ouvrage. Nous nous mettons à perdre la tête quand nous la croyons proche de nous. De qui n'est-elle pas proche, se tenant apparaître en tout lieu, à tout moment? Considérons, poursuivait-il, à l'instant où une certaine cause de mort paraît assez pressante, combien sont plus proches de nous d'autres causes que nous ne redoutons pas. Un ennemi de guerre menaçait quelqu'un de la mort, une indigestion prévint l'acte homicide. Attachons-nous à voir clair dans les motifs de nos craintes. Nous découvrirons un manque de rapport entre ce qu'ils sont et ce qu'ils paraissent. Nous ne craignons pas la mort, mais bien l'idée de la mort. D'elle-même, en effet, nous sommes toujours également distants. Par conséquent, si la mort est à craindre, il faut la craindre sans cesse. Quelle portion de la durée échappe aux prises de la mort? Mais j'ai lieu d'appréhender que tu ne trouves plus odieuse que la mort des lettres aussi longues. Je finirai donc. Pour toi, cependant, pense à la mort toujours pour ne la craindre jamais. Porte-toi bien.

0: Socrate et bon nombre de ceux qui en l'ont précédé et suivi nous apprennent à ne pas redouter la mort. Peu importe comment celle-ci arrive, que ce soit par le grand âge ou par le poison ou l'épée, le résultat est le même. On cesse de bouger, on devient tout froid, on commence à sentir mauvais, puis on tombe en morceaux. Tout être vivant sur cette terre connaît le même destin. Naître, vivre, puis mourir. Philosopher, c'est apprendre à renoncer. Renoncer à la gloire, à la fortune, au pouvoir. Mais on ne parvient à cela que si l'on accepte de renoncer à vivre le moment venu. Quand la mort viendra, nous la recevrons tranquillement et nous nous laisserons emporter en douceur. C'est par leur mort que nous nous souvenons de la vie de philosophes comme Socrate. Faisons en sorte que notre mort puisse servir d'exemple. Quel est le but de toute vie ? De s'épanouir ? De se reproduire ? Cela n'est possible que parce que nous savons que nos jours ont une fin. Une vie interminable serait une source d'ennui terrible, et notre lassitude nous pousserait aux pires vices pour essayer de briser la monotonie d'une telle existence. Dans toutes les histoires de fiction où l'un des personnages est immortel, il est présenté comme étant dégoûté de la vie elle-même, et son seul souhait est de pouvoir connaître à nouveau la mortalité. Et quand il souhaite conserver cette vie éternelle, son apparence est celle d'un monstre. Sans la mort, la vie n'a pas de sens. Nous n'avons pas beaucoup de temps sur cette terre. Comme nous en avons pris conscience en méditant sur les enseignements de la toute première lettre à Lucilius, nous consacrons trop peu de temps à bien faire, beaucoup à mal faire, et le reste du temps nous faisons autre chose. La mort nous paraît effrayante. Regardons-la de près. Elle est enveloppée dans sa cape noire, tenant la faux qui va trancher le fil de la vie dans sa main, et son visage n'est que le rictus d'un crâne nous rappelant ce qui se cache sous nos chairs. Est-ce bien là la vérité ? Bien sûr que non. Il s'agit d'une image, d'une représentation. Or c'est peut-être bien cela qui nous effraie le plus. La mort n'a pas d'image fixe. Il est difficile de la reconnaître au premier coup d'œil dans la plupart des cas. Ce plat avait un fumet des plus délicats, et voilà que l'intoxication alimentaire fait de nous la pièce de résistance pour les asticots qui peuplent le sol. La route semblait bien dégagée quand nous avons traversé, et puis a surgi le chauffard qui nous a percuté de plein fouet. Nous ne savons pas non plus quand elle viendra. Oh, il y a bien des fois où l'on peut se douter de sa venue. Quand une maladie longue et incurable nous dévore, on se doute bien que la Camarde n'est pas loin, et son arrivée a même des airs de soulagement. Quand l'on arrive à un âge avancé, on peut même finir par trouver qu'elle se fait désirer. Personne ne sait quand il va mourir. En attendant, tout ce que nous pouvons faire, c'est agir en faisant le bien autour de nous. Quand la mort arrive, son étreinte est plus douce après une existence vertueuse qu'après une vie de faste et de vice.
1: Quel est l'extrait que tu as choisi pour illustrer cette lettre ?
0: Hey, on n'a plus d'extrait. Mais oui, parce que nous suivons l'enseignement de Sénèque, et lui ne fait plus de citations. Donc nous n'avons plus d'extrait.
1: Rien pour illustrer
0: Rien.
1: La mort à venir ?
0: Oh bah, alors, ce n'est pas le premier épisode qu'on a sur la mort. Donc après, si les auditrices et les auditeurs veulent remonter, y a d'autres extraits là-dessus. Hein. Après, la chanson de Queen, « Who wants to live forever ?» C'est quand même un bon exemple. Mais oui, on a plein de citations sur la mort.
1: Donc, cette mort est présente effectivement dans beaucoup des lettres que tu nous as commentées. Avant la mort, il parle de la vieillesse. Mm-hmm. Donc, ça paraît évident dans ce que nous vivons. Et j'aime bien l'image de la vieillesse, c'est renoncer effectivement, et de l'idée de ces voies d'eau. Dans une embarcation perdue, parce que de toute façon, la mort, on y va quand on vieillit. Et cette expression qui dit « il faut étayer la faiblesse ». Donc effectivement, vieillir, c'est pas très drôle, parce qu'effectivement, on sent la mort qui arrive, et qu'il sépare aussi le corps qui vieillit de l'esprit. Donc comment bien vieillir en philosophie ?
0: Ouais, ça aussi, c'est des
1: choses. Avant de mourir. Hein.
0: Oui, avant de mourir, c'est des choses qu'on a vues dans des épisodes précédents. Hein, là aussi, donc déjà, c'est mener la vie de vertu, c'est mener la vie de philosophie, mais donc c'est de renoncer. Parce que pour Sénèque, toutes les occupations jugée noble par les Romains de son époque, donc par les Romains de l'Empire. Donc la politique, le commerce, tout ça, c'est superflu. Ça n'a aucun intérêt, en fait, ce sont des illusions. Donc il faut se retirer du monde, parce que le monde est corrompu par l'Empire, et s'adonner à une vie de vertu dans l'exil, en fait. Alors, ça, c'est le point de vue de Sénèque.
1: Oui, parce que comment renoncer quand on a vécu ce qu'on a vécu, qu'on devient âgé et qu'on a justement envie soit de partager, soit parfois d'imposer ses idées ou son vécu à ceux qui nous entourent.
0: Alors, là aussi, hein, si on prend vraiment le point de vue de la philosophie, on peut être toujours vieux, être proche de l'heure finale et être toujours aussi insensé qu'on l'était quand on avait 20 ans. C'est aussi ce que nous a dit Sénèque dans des précédentes lettres. Hein, c'est plus on devient vieux, plus il est difficile de devenir philosophe. Parce que justement, on est pétri de certitudes, on a toujours fait comme ça. Et ça, c'est des choses qu'on retrouve chez Sénèque, mais qu'on retrouve avant chez d'autres philosophes, chez Épicure, chez Aristote. Aristote déteste les vieux, d'ailleurs. Il veut les bannir de la cité. Chez Platon, aussi, qui dit bien qu'enseigner la philosophie à des personnes âgées, c'est quasiment impossible. Et certainement, on retrouve ça chez les présocratiques dans leur enseignement oral.
1: Heureusement qu'on est revenu de tout ça. Ou pas ?
0: Ou pas, parce que, après tout, aujourd'hui, notre monde est dirigé par des personnes âgées. Il est dans un état assez catastrophique, mais parce que ce sont des gens pétris de certitudes, qui ont toujours fait comme ça, on ne peut pas faire autrement.
1: Parlerais-tu des sénateurs, par exemple ?
0: Par exemple, mais on peut parler du président actuel de l'Amérique, hein, Donald Trump, qui n'est pas loin de 80 ans, qui est un homme pétri de certitudes, qui conduit le monde à sa dévastation par caprice. Mais on n'a pas mieux chez nous. Hein. La moyenne d'âge d'un homme politique d'envergure nationale, enfin d'une personnalité politique, c'est plus de 60 ans. Hein. Quand Dominique de Villepin dit qu'être président de la République, c'est l'aboutissement d'une vie, ça veut bien dire que c'est un poste pour les vieux. Il faut être vieux. Il y a des exceptions qui sont Valéry Giscard d'Estaing et Emmanuel Macron, mais sinon ce sont que des personnes âgées.
1: Et est-ce que cet espoir de toujours être au top et de devenir président de la République, par exemple, est une façon de ne pas renoncer à vieillir ? Et est-ce que c'est une façon d'aborder finalement la mort avec plus de sérénité ? Ou d'avoir l'illusion de la faire reculer ?
0: Oui, alors après, pour un philosophe, devenir chef d'un pays, ça ne nous intéresse pas. Oui, on s'en fout, ça ne nous intéresse pas. Dans l'Antiquité, il arrivait que les philosophes prennent leur relais de chef d'État dans des moments de crise particuliers. C'est ce qu'avait fait Aristote en Macédoine, hein, d'ailleurs, et ça avait tellement bien marché. C'est comme ça qu'il s'était retrouvé tuteur du futur Alexandre le Grand. Mais c'est toujours fait sur des quinquennats, en général. Les philosophes stoïciens, comme Sénèque, les premiers, sont souvent allés en Égypte. Pour redresser le pays quand il y en avait besoin, ça durait 5-6 ans en général, puis après ils repartaient. C'était bon, ils refilaient le pouvoir au pharaon qui s'occupait de redévaster le pays par caprice, par certitude, derrière. Donc non, philosopher, c'est renoncer. C'est renoncer à tout. C'est renoncer à tout ce que nous offre la société, on y renonce, on s'en va. Et on montre qu'il y a d'autres manières de vie possibles.
1: Alors une fois qu'on a bien vieilli et qu'on sent que la mort va arriver... Tu nous dis dans ton commentaire, ne pas redouter la mort. Est-ce que... Et Sénèque nous disait, séparer l'âme du corps. Est-ce qu'on arrive à faire la différence entre, justement, l'âme, le corps, et la souffrance et l'angoisse de la mort ?
0: Bien sûr, c'est que l'âme, pour les stoïciens, l'âme existe, elle est immortelle, et elle est au-delà de toute souffrance, parce qu'elle n'est pas physique. Le corps, lui, évidemment, il a une souffrance. Quand on est blessé, on a mal. Quand on vieillit aussi, on a mal aux articulations. Enfin, notre corps sombre petit à petit, donc, comme la parabole du navire. Ça, c'est une souffrance physique. Mais le réconfort qu'on peut avoir pour ne pas avoir peur de la mort, c'est de se dire bientôt, je vais passer l'arme à gauche, mais je n'aurai plus mal. C'est-à-dire que je n'aurai plus de problèmes. Les problèmes, ils sont finis. Sénèque, il a un raisonnement en disant qu'est-ce que le bien ? C'est l'absence de mal. Dans la mort, il n'y a pas le mal, donc c'est le bien. Alors, on peut faire le syllogisme inverse. Hein. Mm-hmm. Le syllogisme, il se renverse. Hein. Après, c'est aussi une manière de se réconforter. Hein. C'est de se dire, j'aurai plus de problèmes, ça va bien se passer. Il y a peut-être une éternité ou pas. Les stoïciens sont très agnostiques, hein, en disant, on ne sait pas. On prône l'immortalité de l'âme, mais on ne sait pas. On ne peut pas le prouver, donc on verra bien quand on y sera. Dans tous les cas, nos problèmes matériels seront terminés. Et donc c'est pour ça, ce que je disais, on n'a pas peur de la mort, on a peur de l'idée de la mort, l'image qu'on s'en fait. Parce que la mort, c'est un drame. Et en particulier dans nos sociétés productivistes, capitalistes ou non, au moment où on devient vieux, on ne produit plus. Donc on devient inutile. Et la mort, c'est la cessation de toute production. Et ça, c'est terrible. Alors après, la science-fiction, il y a des univers comme ça. Il y a une très bonne série de science-fiction qui s'appelle Upload, où les gens, en fait, téléchargent leur conscience dans un programme payant pour continuer à vivre et à consommer après la mort. Et le protagoniste, en fait, se fait télécharger contre son gré dans ce programme. Et en fait, comme il est maqué avec une femme qui est extrêmement riche, elle lui paye le programme premium, donc il a une vie de nabab dans l'éternité, mais il se rend compte qu'il y a des gens qui n'ont pas accès à ce programme-là, qui sont extrêmement limités, ça démontre toutes les horreurs du capitalisme technologique, hein, mais qui sont cette série, c'est le rêve mouillé d'un Elon Musk, d'un Peter Thiel ou d'un Jeff Bezos. Hein. Les grands milliardaires aujourd'hui veulent devenir immortels, ils ne veulent plus mourir. C'est ce que je disais, la mort, ça garantit l'égalité. Ces gens-là ne veulent pas l'égalité.
1: C'est ce que tu exprimes par la phrase « La mort n'a pas d'image fixe ». Alors, dans les films de science-fiction, pour autant, elle a une image.
0: Elle a une image dans le fantastique, mais qui est une image... La mort drapée de noir, etc., c'est une image qui est très occidentale. En Orient, elle a une toute autre image. C'est culturel. C'est comme l'arachnophobie. L'arachnophobie, c'est un héritage des Grecs. Ça n'existe qu'en Occident, l'arachnophobie. Ça n'existe pas ailleurs. Donc la thanatophobie, c'est aussi quelque chose qui n'est pas forcément universel, mais qui est très proche des sociétés modernes, en fait. Dans les sociétés pré-modernes, comme on avait la religion, on était dans ce discours, on baignait dedans. Ça, pour nous qui sommes des héritiers des Lumières et de la science, c'est très compliqué à intégrer ça. C'est-à-dire que tout le monde était croyant, il n'y a pas d'athée, ça n'existait pas. À l'époque de Sénèque, personne n'est athée. À part les épicuriens, ce qui leur vaut l'opprobre de toute la société. On est croyant. Il y a des dieux, il y a une vie après la mort, il y a un enfer, il y a un paradis. C'est comme ça. Mais quand on arrive au niveau de la science, on ne peut pas prouver, on ne peut pas savoir ce qu'il y a derrière. Et donc, on est dans le doute. Et le doute, ça fait peur.
1: Personne ne peut nous dire. Je pensais, quand tu exprimais cette idée qu'on n'avait pas d'image fixe, c'est-à-dire qu'on est incapable de savoir comment on va mourir, et peut-être tant mieux. Malgré tout, on ne peut pas s'empêcher de projeter notre mort, de dire jusqu'à quel âge je vais vivre et comment je vais mourir, est-ce que je vais être malade, est-ce que je vais souffrir, etc. Et c'est cette angoisse-là qui est difficile à contrôler, je pense. Et pourquoi la loi a tant de mal à sortir, cette loi sur la fin de vie, a tant de mal à exprimer justement et à respecter les désirs des personnes qui sont en fin de vie?
0: Alors, parce qu'en fait, il y a quelque chose de très très compliqué. C'est que le suicide, alors ça c'est un héritage romain, ça aussi. À l'époque de Sénèque, et même avant dans la République, un citoyen peut demander la permission du Sénat de se suicider, légalement. Bon, alors en fait, c'est une démarche administrative qui est extrêmement complexe à l'époque romaine. Je crois que le Sénat a accordé ce droit que deux fois. En général, la personne prend les devants et se suicide elle-même. Elle demande à personne. Aujourd'hui, pour nous, on a à peu près ce même problème. Mais, et en fait, il y a des associations de personnes en situation de handicap qui luttent, en fait, contre la mort assistée. Pourquoi ? Parce que dans les pays où on l'a mise en place, comme au Canada, par exemple, ça a très vite été dévoyé. C'est-à-dire que des personnes qui étaient encore jeunes, mais qui avaient des handicaps, on leur a dit « Mais vous êtes un poids pour votre famille. Vous êtes un poids pour la société. Est-ce que ce serait pas mieux, quand même, de mourir ?»
1: C'est arrivé ?
0: Bien sûr. C'est au Canada, oui. Au Canada, c'est arrivé, oui. Où on a euthanasié des personnes en situation de handicap, physique ou mental, hein, où on a fait pression sur leur famille en leur disant « mais ils souffrent ».
1: La loi le permettait.
0: Ah ben oui, la personne, elle était volontaire, ou le tuteur était volontaire. Mais c'est exactement en se basant là-dessus que les nazis ont déclenché ce qu'on appelle l'opération T4, qui a été donc l'euthanasie des personnes handicapées. 100 000 morts. Hein. Alors, les nazis, il n'y a pas que qui l'ont fait, les États-Unis le faisaient à cette époque. Mais les 100 000 morts en Allemagne, c'est, je crois, en quelques années à peine. Là où aux États-Unis, je crois que c'est entre 10 et 40 000 morts sur 30 ou 40 ans. Alors c'est beaucoup trop, hein, de toute façon, c'est mal. Mais on en revient à des projets eugénistes. Et aujourd'hui, où on va vers des sociétés capitalistes de plus en plus autoritaires, où il y a ceux qui existent, qui ont le droit d'exister parce qu'ils produisent, et les autres qui sont inutiles, les autres qui sont inutiles, si on fait ça, dans cette société actuelle, on va leur dire « mais vous êtes des poids morts, vous souffrez, On peut vous aider à en finir sans douleur.
1: Tous les vieux seront des poids morts.
0: Tous les vieux, mais tous les gens qui travaillent pas, hein, ça va devenir des poids morts. Donc on va leur proposer juste, puis on dit, on est trop nombreux. C'est trop nombreux. C'est, soyez un bon citoyen. Votre famille aura une prime. Ce genre de dinguerie.
1: Alors c'est ce qui explique que cette loi a besoin d'énormément de garde-fous pour qu'on évite ce type de situation comme au Canada ?
0: Oui, puis même en fait, là, les garde-fous ça se contourne. Il y aura toujours moyen d'amender, il y aura toujours moyen de faire des réclamations, puis là aussi on va demander aux médecins de faire des économies, puisque après tout la santé ça coûte très cher si on n'a pas la place.
1: Et pourquoi ça marche en Belgique et en Suisse ?
0: Parce que, alors déjà, ce sont des régimes un peu plus parlementaires que les autres, mais il y a des abus là aussi. Quand on regarde les travaux de personnes comme l'avocate Elisa Rojas, qui est une personne donc, handicapée, qui lutte hein, absolument contre le suicide assisté, ou les lois sur la fin de vie, elle, des exemples, elle en a, de familles qui après se sont retournées contre les États, en disant, mais en fait non, on nous a menti, on nous a manipulés. Et ça, c'est des choses dont on ne parle pas chez nous, parce que c'est lointain, la France est plus conservatrice que les pays libéraux d'outre-Atlantique ou belges ou suisses, hein, c'est plus compliqué là-dessus en France. Donc nous après voilà notre rigidité administrative nous protège de ça. Mais on va dire que dans une société philosophique, ce serait une bonne chose. Dans une société productiviste, capitaliste, communiste, peu importe ce qu'on veut, fasciste, ce n'est pas une bonne chose.
1: Donc on ne pourra pas, comme tu le dis, se laisser emporter en douceur actuellement si on en a l'envie. Ou alors il ne faut pas demander l'autorisation.
0: Voilà, alors là aussi c'est quand on fait le choix de la mort. Alors, là aussi, Sénèque, dans une précédente lettre, il nous a fait la différence entre le bon et le mauvais suicide. Hein. C'est-à-dire que se suicider parce que la personne qu'on aime nous a quittés, ça c'est une mauvaise mort. Décider de mourir parce que voilà, on est très malade, que de toute façon c'est cuit. Là oui, on peut se donner la mort. Ça sert à rien d'attendre plus. C'est ce qu'avait fait Gilles Deleuze, un philosophe français contemporain qui avait une maladie pulmonaire incurable. Il s'est défenestré.
1: Est-ce que c'est une transgression ?
0: Une transgression, oui, parce que là aussi, hein, c'est dans notre culture occidentale, chrétienne, le suicide est une transgression, c'est un péché mortel. Donc là, on a cet héritage-là. Donc malgré les lumières qui restent hein, ancrées, une personne qui se suicide, c'est, voilà, on ne l'avait pas vu venir. Il y a la surprise aussi. Se rappeler que oui, voilà aussi, on a cette porte de sortie là, c'est assez compliqué.
1: Comment bien mourir ?
0: C'est de savoir trouver le bon moment. Et quand la mort arrive, peu importe le moment, c'est de l'accepter en fait. C'est de se dire, bon ben voilà, c'est la fin. Ça sert à rien de se dire, mais j'aurais pu faire ça, c'est trop tard.
1: De toute façon, c'est trop tard.
0: Voilà, là, c'est de prendre le train quand il arrive. Épictète, un autre philosophe stoïcien, une parabole, pareil, avec un navire, décidément, ils aiment beaucoup les bateaux, mais que je trouve très belle. Épictète dit, la vie, c'est comme un voyage sur un navire. Le voyage, il fait des escales. Mais plus on vieillit, moins il faut s'éloigner du bateau. Parce que le bateau, il va nous emmener vers notre dernière destination. Ça sert à rien, arriver à un âge avancé, d'aller sur la plage chercher des coquillages. Il faut même rester à bord du navire, on descend plus, puis... Voilà, quand on est jeune, on peut aller loin, on peut aller visiter la forêt, les villes, etc. Mais on revient toujours au bateau et on avance, inéluctablement.
1: C'est un peu dérangeant, ces philosophes qui nous disent qu'en vieillissant, il faut tout abandonner. On n'a pas envie, au fond.
0: Alors, là, Sénèque, il dit même à Lucilius, qui est jeune, hein, qui est un jeune homme, hein, abandonne tout.
1: Oui.
0: Mais ça, c'est le principe de la philosophie. C'est-à-dire que quand les philosophes jugent que la société est trop corrompue, il faut s'en extraire. Il faut s'en aller.
1: Faut éviter le risque d'être corrompu.
0: C'est ça. Mais il y a même eu, sous l'Empire, alors c'était après Sénèque, parce que les stoïciens étaient très actifs politiquement à cette époque-là, tout le parti stoïcien qui s'ouvre le ventre au Sénat en même temps pour protester contre une décision de l'empereur. Bon, l'empereur a quand même passé sa décision, ça a servi à rien, on peut en faire la critique, hein, on en avait déjà parlé, justement. Là, ça fait partie de toutes ces critiques-là. Et comme je disais, philosopher, c'est renoncer. Et pour renoncer, il faut s'extraire, c'est obligatoire. Ça aussi, c'est Épictète qui fait cette parabole en prenant un groupe d'enfants qui sont en train de jouer, et puis il y en a un qui n'est pas content, parce que les règles sont mauvaises et tout. Il dit, je ne joue plus. Et il se met dans son coin, il fait autre chose. Épictète dit, mais toujours, quand il y a dans un groupe d'enfants un enfant qui se met à part, au bout d'un moment, il y en a un autre qui va aller le voir en lui disant, mais pourquoi tu ne joues plus ? Puis il y en a un troisième, et ainsi de suite. Et en fait, ils vont refaire les règles pour que tout le monde puisse jouer. Et Épictète, il dit, mais comment ça se fait que nous, les adultes, on n'arrive pas à faire ça ?
1: Oui, parce que ça serait un monde idéal si on arrivait à faire ça.
0: Ben oui, c'est d'avoir le souci de l'autre. Mais alors là, à nouveau, hein, c'était déjà une question donc, il y a 2000 ans. Aujourd'hui, dans des mondes où on est tous en compétition les uns avec les autres, évidemment qu'on ne va pas se poser la question, on ne va pas avoir le souci de l'autre, parce qu'on nous apprend à ne pas l'avoir.
1: Mmh.
0: Notre monde est excluant. Depuis l'école. L'école, on attaque avec une classe de 30 gamins. À la fin, on en a 3 qui ont un diplôme qualifiant pour leur permettre de trouver du boulot. Tout le reste, c'est à la trappe.
1: Oui, parce qu'actuellement, si on se retire de cette société corrompue, personne ne viendra nous chercher.
0: Déjà, puis en plus, c'est illégal. On n'a pas le droit. Donc, voilà.
1: Oui. D'accord.
0: On ne peut pas se retirer. On est obligé de participer. C'est ça qui est atroce. Pour en faire une parabole qu'on peut trouver aujourd'hui, il y a un court-métrage du collectif d'artistes Les Parasites, qui s'appelle Jeux de société, qui est disponible sur Internet gratuitement, hein, il suffit de chercher, qui est une très très bonne allégorie de comment fonctionne la société, où on est obligé de participer. Il est interdit, et si on propose autre chose, le jeu va essayer de l'intégrer. Donc c'est aussi pour ça aussi qu'il y a un tel désamour aussi de la politique. Hein.
1: Mm-hmm. Pour conclure et pour se rapprocher peut-être du titre de cette lettre, que la mort garantit l'égalité, est-ce que c'est vrai ?
0: Ah ben oui,
1: on est tous égaux devant la
0: on
1: mort.
0: On est tous égaux devant la mort. C'est pas pour rien, comme je disais, qu'il y a des multimilliardaires qui essayent de devenir immortels, qui veulent pouvoir télécharger leur conscience dans des robots ou se cloner. C'est ce qu'a fait alors avec ses chiens. Mais le président actuel de l'Argentine, Javier Milei, qui est un homme d'extrême droite, un fasciste libertarien terrible, qui clone ses chiens parce qu'il ne veut pas les voir mourir. Mais ça, c'est du caprice. Il y a tout un programme eugéniste dans la Silicon Valley qui est terrible, dont je parle depuis des années, sur lequel personne ne me croit, parce que c'est atroce.
1: Donc on est vraiment tous égaux devant la mort, malgré toutes leurs recherches, ils n'y arriveront pas.
0: Mais bien sûr, mais c'est là aussi tous les délires transhumanistes, libertariens, c'est pour en finir avec l'égalité.
1: Peut-être que tu peux nous définir le transhumanisme, c'est peut-être pas évident pour tout le monde.
0: Le transhumanisme, c'est un courant de pensée qui remonte à loin, hein, qui dérive de l'eugénisme. C'est-à-dire que l'évolution de l'humanité sera désormais contrôlée par l'humanité, non plus par une évolution naturelle d'adaptation.
1: On pourra tout réparer. Hein,
0: on pourra tout réparer, c'est le clonage, c'est la fusion de l'homme et de la machine, mais c'est aussi dans leur pensée de générer des humains corvéables à merci, mais des clones. Hein. C'est le meilleur des mondes d'Aldous Huxley. C'est-à-dire que tous ces grands milliardaires, ils ont lu tous ces bouquins de science-fiction d'après-guerre. Philip K. Dick, Huxley, etc. Pour n'en retenir que les mauvais côtés. Et en faire leur idée d'un paradis sur Terre.
1: C'est la limite entre maintenir du pouvoir ou maintenir une trace de soi-même. Enfin, c'est un ego surdimensionné.
0: Ah oui, c'est un ego surdimensionné, mais c'est le mythe de l'entrepreneur. Il y a des tas de bouquins aujourd'hui qui sont très très bien sur le mythe de l'entrepreneur. C'est une mythologie. L'entrepreneur, c'est le héros qui prend tous les risques, qui affronte le monstre administratif, ce genre de, à nouveau, de dinguerie. Mais là aussi, il y a une petite référence cinématographique de films de la contre-culture, dans science-fiction, c'est Zardoz. Zardoz, il doit pouvoir se trouver sur certaines plateformes, ou en tout cas dans les médiathèques. C'est un film un peu bizarre, avec une esthétique aussi très contre-culturelle, très années 70, mais qui mérite d'être vu sur ce sujet-là.
1: Sinon, alors, qu'il ne soit pas de la science-fiction, qu'est-ce qu'on pourrait lire sur la mort pour finir avec cette lettre? Qu'est-ce que tu nous conseillerais?
0: Alors, tous les textes des philosophes, parce que la mort, c'est même un des sujets là-dessus, mais la littérature française, la mort, c'est un sujet dans la littérature française qui est prégnant. Il n'y a pas 36 sujets en littérature française, c'est la mort, l'amour, la nature, les femmes. Il y a 4 sujets, on résume.
1: Donc, la mort? La mort, ok. Mais un auteur en particulier?
0: En particulier, non, il y en a plein en fait.
1: Et un philosophe en particulier? Oh, non, tous abordent la mort.
0: Tous abordent la mort. Le plus simple après, c'est de lire l'Apologie de Socrate ou le Criton. Le Criton
1: le
0: surtout.
1: Criton. Ouais. D'accord. Merci Étienne.
0: Avec plaisir.
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0: I bring you greetings from the Southern Cheyenne of Oklahoma.
1: Je porte les salutations des Cheyennes du sud d'Oklahoma.
0: We wish you peace.
1: Nous vous souhaitons la paix.
0: And we embrace you.
1: Et nous vous embrassons.
0: In the spirit of.
1: Dans l'esprit.
0: Human kindness.
1: De l'humanité.
0: We respect you as human beings.
1: Nous vous respectons en tant qu'êtres humains.
0: We ask for the same.
1: Nous demandons la même chose en retour.
2: Bonjour, bienvenue dans votre magazine Parole, un magazine aujourd'hui consacré au poète Cheyenne Lance Henson, que nous avons rencontré à Saint-Martin-d'Hères dans une soirée organisée par la Maison de la Poésie Rhône-Alpes. Je vous propose de le retrouver, d'écouter sa poésie, son engagement et ses racines.
0: My aunt ponders her widowhood. Late summer, on the San Carlos Reservation, there is little to do. Booze and hunt peridot. Look for work. The mountains have not forgotten their task. They stand in bare sunlight, offering what vision the sky has not worn away. Just after dawn, my aunt sits near the window, a smoking cigarette and a cup of coffee on the table. She has not grown used to the silence, the footstep that never quite sounds. There is a little wind on the curtain, about the size of a mouse's breath. Hear it. It brushes my aunt's cheek, and she smiles.
1: Ma tante songe à son veuvage. C'est la fin de l'été sur la réserve de San Carlos. Il y a très peu à faire, boire et chercher des péridots, chercher du travail. Les montagnes n'ont pas oublié leur mission. Elles se dressent en plein soleil, offrant cette image que le ciel n'a pas encore usée. Juste après l'aube, ma tante est assise près de la fenêtre, cigarette allumée, une tasse de café sur la table. Elle ne s'est pas habituée au silence du pas presque inaudible. Il y a un léger courant d'air sur le rideau, de la force d'un souffle de souris. Écoute-le. Il caresse la joue de ma tante et elle sourit.

0: There are places on this planet.
1: Il y a des endroits sur cette planète
0: where Indian people
1: où les peuples tribaux
0: are fighting for their lives.
1: Luttent pour leur vie.
0: This poem is for them.
1: Ce poème est pour eux.
0: It is snowing tonight on the barren plains at Wounded Knee, on the Hogans at Big Mountain, on the barricades at Cornwall Island, on the red earth of Geronimo's grave in Oklahoma. It is snowing tonight on the burnt out buildings at Oka. 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Tonight it is snowing. The snow is ancient. Within the keening wind of winter, there is a prayer. Sivi woho'o shewin. Sivi woho'o shewin. We will not be thrown away.
1: Il neige cette nuit sur les plaines arides de Wounded Knee, sur les Hogans de Big Mountain, sur les barricades à Cornwall Island, sur la terre rouge de la tombe de Geronimo en Oklahoma, il neige cette nuit sur les bâtiments incendiés d'Oka. Cette nuit, il neige dans les rêves des enfants du Salvador, du Nicaragua et de San Carlos, dans les rêves des mères au Brésil, au Chili, à Pine Ridge et à Wind River. Cette nuit, il neige. La neige est ancienne. Dans le vent piquant de l'hiver, il y a une prière. Sivi woho'o shewin. Sivi woho'o shewin. Nous n'avons pas disparu.

0: Dans le dernier poème qu'a lu Lanson, il nous parle de Woodney, lieu d'un massacre perpétré par l'armée américaine en signe de vengeance contre la mort de Custer. Custer dont Lance Henson nous parle dans cette soirée à Saint-Martin-d'Hères.
1: My people killed Custer.
2: Mon peuple a tué Custer.
1: Along with Sitting Bull.
2: Avec Sitting Bull.
1: And Crazy Horse.
2: Et Crazy Horse.
1: And the Oglala.
2: Et les Oglala.
1: 2 years before.
2: 2 ans avant.
1: Custer found my people.
2: Custer a trouvé mon peuple.
1: In a winter camp.
2: Dans un camp d'hiver.
1: We invited him to come in.
2: Nous l'invitèrent à venir avec nous.
1: We brought him into the Sacred Arrow Teepee.
2: On l'a invité dans le tipi sacré.
1: My people, the Southern Cheyenne.
2: Mon peuple, les Cheyennes du Sud.
1: Have a living covenant with our Creator.
2: Avait un contrat avec le Créateur.
1: 4 sacred arrows.
2: 4 flèches sacrées.
1: These arrows control Cheyenne life.
2: Ces flèches soutiennent la vie des Cheyennes.
1: We placed Custer underneath these arrows in the teepee.
2: On a mis Custer dans ce tipi avec les flèches sacrées.
1: And the Cheyenne told him.
2: Et les Cheyennes lui ont parlé.
1: If you lie to us.
2: Si vous nous mentez,
1: in this tipi,
2: dans ce tipi,
1: we will kill you.
2: On vous tuera.
1: He lied.
2: Il mentit.
1: He smoked the pipe.
2: Il fuma la pipe.
1: And after he smoked,
2: et après avoir fumé,
1: the arrow keeper,
2: le gardien des flèches,
1: poured the ashes on his boot.
2: Versa les cendres sur ses bottes.
1: This sealed Custer's fate.
2: Ça scellait sa faute, son destin, en fait.
1: 2 years later.
2: 2 ans plus tard,
1: 1876.
2: En 1876,
1: after the Custer fight,
2: après la bataille avec Custer,
1: the generals in charge of the Plains War,
2: les généraux qui étaient chargés de la bataille, de la guerre,
1: were sent to find the Cheyenne,
2: furent envoyés à la recherche des Cheyennes,
1: with these orders,
2: avec cet ordre,
1: they were to take no male prisoners over the age of 12.
2: Ne pas faire de prisonniers au-dessus de l'âge de 12 ans.
1: We went to hide.
2: Nous allâmes nous cacher
1: in a place we had never been.
2: Dans un endroit où nous n'avions jamais été.
1: In Texas.
2: Dans le Texas.
1: At Palo Duro Canyon.
2: Dans le canyon de Palo Duro.
1: Which is south of Amarillo.
2: Qui est au sud d'Amarillo.
1: We were hiding in the valleys there.
2: On était cachés dans les vallées.
1: When Custer's cavalry found us.
2: Quand la cavalerie de Custer nous trouva.
1: They fired down upon us.
2: Ils nous tirèrent dessus d'en haut.
1: We lost most of our fighters that day.
2: Nous perdîmes beaucoup de nos guerriers, la plupart de nos guerriers ce jour-là.
1: We went back to Indian territory.
2: Nous retournâmes vers les territoires indiens,
1: which is now called Oklahoma.
2: Que l'on appelle maintenant l'Oklahoma.
1: Laid down our weapons.
2: Et on déposa les armes.
1: This is a poem I wrote.
2: C'est un poème que j'écrivis.
1: Going toward Palo Duro Canyon.
2: En allant vers le canyon de Palo Duro.
1: Crossing the border. It's 103 degrees, Texas. My cigar smoke spirals like a drifting thought toward the open window of the truck. I wander at the distance and hear the steady drone of gray, sweating road, a mirage of water and the whispering of sagebrush. Tomorrow, we will near Palo Duro Canyon, where in the midnight of 100 moons, this country tasted Cheyenne blood and prayed to its God for more. I have entered another time. It spins like the crosshairs of a rifle scope across the blurred percussion of America.
2: Il fait 40 degrés lorsque je traverse la frontière, Texas. Des spirales montent de mon cigare comme une pensée qui s'écoule par la vitre ouverte du camion. Je fouille l'horizon et j'entends le bourdonnement continu de la route grise qui sue. Un mirage et le murmure des armoises. Demain, nous approcherons du canyon de Palo Duro, où à la minuit, il y a 100 lunes, ce pays goûta le sang Cheyenne et où ils prièrent leur Dieu pour en boire davantage. J'appartiens à une autre époque. Elle tournoie comme la mire d'un viseur sous la percussion floue de l'Amérique.

0: Lance Henson est également membre de la Native American Church, et cela depuis très longtemps. C'est une église, entre guillemets, à laquelle appartient sa famille. Et pour savoir un petit peu ce qu'il en était, il nous en a parlé. Il a parlé notamment, à partir de quel âge il était rentré dans la Native American Church.
1: At the age of two,
0: Lance Henson.
2: À l'âge de 2 ans,
1: I was taken into the Native American Church.
2: On me fit pénétrer dans la Native American Church.
1: My uncles were songmakers.
2: Mes oncles étaient des compositeurs de chansons.
1: In this church,
2: dans cette église.
1: I am a life member.
2: Je suis un membre.
1: In America,
2: en Amérique,
1: Indians are the only people who have to carry cards to belong to a religion.
2: Les Indiens sont les seuls autorisés à porter une carte prouvant leur appartenance à cette religion.
1: The Native American Church.
2: La Native American Church.
1: We are required to carry cards.
2: Nous devons avoir cette carte.
1: These are three impressions of peyote songs.
2: Voilà trois impressions du rituel du peyote.
1: From the Cheyenne Native American Church.
2: De la Native American Church Cheyenne.
1: This language is 400 generations old.
2: Le langage que je vais vous parler, la langue que je vais vous parler a 400 générations d'âge.
1: Ishiwono, Shivatist Astistotit, Panov Wadonst Meanif, Namshim Shistato, Nihistano, Nimia. Maheo, Nane Miado, Yatnot Nit Hach Namidon, Ninis, Dae Vidato Dishkinam, Idonishk, Nanohga. Maheo, Eamin, Eha Wanao Histano, Ina O Wo. Namadot map isit towa nent towo ev hate e chines.
2: L'aube vient. Prends pitié de ceux que nous avons invoqués. Touche cette plume qui se pose sur notre route. Grand-père Cèdre, je suis ton enseignement. Maheo, je t'offre mon chant, la fibre la plus sombre de ma vie. Prends pitié de moi. Cette nuit s'ouvre sur mon esprit impuissant. Je suis seul. Maheo marche parmi nous. Dans un vent d'armoise, le monde rêve. Parfum de l'eau que la fumée embrasse, je cherche ton visage.
1: In May of 1970,
2: en mai 1970,
1: America's little boy army,
2: bon petit gars de l'armée américaine,
1: the National Guard,
2: les gardes nationaux,
1: killed 4 college students at Kent State University.
2: Tuèrent 4 étudiants à l'université de Kent State.
1: Students protesting.
2: Des étudiants protestant.
1: America's involvement.
2: Contre l'implication américaine.
1: In the Vietnam War.
2: Dans la guerre du Vietnam.
1: This is another song for America.
2: Voilà un autre chant pour l'Amérique.
1: Driving west on Ohio Highway 76. Just past the Kent State turnoff, a soft rain begins. God damn you, America. What have you done to your children? The wind speaks their names any way you breathe it.
2: Roulant vers l'ouest sur la route 76 en Ohio, juste après le carrefour de Kent State, une douce pluie commence. Dieu te damne, Amérique. Qu'as-tu fait à tes enfants? Où que tu respires, le vent prononce leur nom.

0: The Sand Creek Massacre.
1: Le massacre de Sand Creek
0: is a famous massacre around the world.
1: Est un massacre connu partout dans le monde.
0: In the state of Colorado,
1: dans l'état du Colorado,
0: my people were,
1: mon peuple était,
0: living,
1: vivait,
0: following the buffalo,
1: en suivant le bison,
0: and the people of Colorado did not want us.
1: Ça ne plaisait pas aux gens du Colorado.
0: So, an army was sent.
1: Aussi, on envoya une armée
0: to kill us
1: pour nous tuer.
0: On November the 29th,
1: le 29 novembre
0: 1879. White Antelope was a peace chief,
1: était un chef de paix,
0: along with Black Kettle.
1: Avec Black Kettle,
0: they were the only chiefs for peace.
1: Ils étaient les seuls chefs de paix
0: in my tribe,
1: de ma tribu.
0: The dog soldiers,
1: les soldats du chien,
0: who were gaining control of the tribe,
1: qui avaient pris le contrôle de la tribu,
0: realized that the American government did not want Cheyennes to live.
1: Comprirent que le gouvernement américain ne voulait plus voir les Cheyennes vivre, ne voulait plus les voir vivants.
0: And still, Black Kettle and White Antelope spoke for peace.
1: Et White Antelope et Black Kettle parlaient toujours pour la paix.
0: They were in a peaceful encampment.
1: C'était un camp de paix.
0: On Sand Creek.
1: À Sand Creek.
0: Sent there by the American government.
1: Envoyé par le gouvernement américain.
0: So they could be identified as peaceful.
1: Pour pouvoir vérifier nos sentiments pacifiques.
0: They were attacked at dawn.
1: On a été attaqué à l'aube.
0: My youngest son.
1: Mon fils le plus jeune.
0: Was born on the anniversary of the Sand Creek massacre.
1: Est né le jour anniversaire du massacre de Sand Creek.
0: At the exact time.
1: À l'heure exacte.
0: On the exact day.
1: Le jour exact.
0: He is a good Cheyenne boy.
1: C'est un bon enfant Cheyenne.
0: He is four years old.
1: Il a 4 ans.
0: And he will be raised Cheyenne.
1: Il est élevé dans la tradition Cheyenne.
0: He will be raised to hate democracy.
1: Il sera élevé pour haïr la démocratie.
0: He will have a hard life in America.
1: Il aura une vie difficile en Amérique.
0: My relative White Antelope.
1: Mon parent White Antelope
0: stood under an American flag at Sand Creek.
1: Était sous un drapeau américain à Sand Creek,
0: singing a famous death song,
1: chantant un chant de mort.
0: He was beheaded.
1: Il fut décapité.
0: His scrotum was made into a tobacco pouch.
1: On transforma ses bourses en blagues à tabac.
0: And it was sold in a bar in Denver, Colorado.
1: Et cette blague à tabac fut vendue dans un bar dans le Colorado.
0: Along with the bodies of two dead Cheyenne babies.
1: Avec le corps de deux enfants Cheyenne.
0: Who is the savage?
1: Qui est le sauvage?
0: For White Antelope.
1: Pour White Antelope.
0: I lift toward the sun as the wind lifts, feather by feather, red-tailed hawk and crow. My sorrows are circling, they are a bird. My relatives hear, as the earth remembers, they will remember. Nothing endures, only the earth and sky.
1: Je m'envole vers le soleil, pendant que le vent emporte plume après plume le faucon et le corbeau. Mes peines tournoient, elles sont un oiseau qu'entendent mes parents. Comme la terre se souvient, ils se souviendront. Rien ne perdure, sinon la terre et le ciel.

0: Lansenson a également parlé de la situation d'un certain nombre d'Indiens aux États-Unis par rapport à l'alcool, par rapport à la drogue, en expliquant le pourquoi de cette situation, pourquoi ils ont plongé dans ces deux choses que sont l'alcool et la drogue, entre autres, la dépression. Et il nous en a parlé plus particulièrement en prenant l'exemple d'amis à lui.
1: Simon Ortiz.
2: Simon Ortiz
1: Acoma poet.
2: est un poète à Coma,
1: brilliant man.
2: Un homme brillant.
1: Today is lost.
2: Aujourd'hui, il est perdu.
1: He is drunk.
2: Il est sous.
1: Somewhere in America.
2: Quelque part en Amérique.
1: We lost him last October.
2: Nous avons perdu sa trace en octobre dernier.
1: We don't know where he is.
2: Nous ne savons pas où il est.
1: Carol Arnett.
2: Carol Arnett.
1: Kogiski.
2: Kokiski.
1: My brother.
2: Mon frère.
1: Ex-marine.
2: Ancien marine.
1: We have all had trouble with alcohol.
2: Nous avons beaucoup de problèmes avec l'alcool.
1: It is a devastating disease among Indian people.
2: C'est une maladie dévastatrice parmi le peuple indien.
1: I was in the alcohol recovery ward in Oklahoma City.
2: J'étais dans le centre de désintoxication des alcooliques.
1: Some years ago.
2: Il y a quelques années.
1: I arrived on Saturday night.
2: Je suis arrivé une nuit de samedi, un samedi soir,
1: from the county jail.
2: En arrivant de la prison de la prison du comté.
1: The next day,
2: le lendemain,
1: many Indians came to this recovery ward.
2: Beaucoup d'Indiens sont venus à ce centre de désintoxication.
1: By Monday morning,
2: le lundi matin,
1: there were more Indians in the alcohol recovery ward in Oklahoma City. Then there were white people.
2: Il y avait plus d'Indiens au centre de désintoxication qu'il y avait de blancs en Oklahoma.
1: Or blacks.
2: Ou de noirs.
1: We had the numbers.
2: Nous étions les plus nombreux.
1: We laughed about this.
2: Nous en rîmes.
1: It's the first time in our lives we'd ever been in a majority.
2: C'est la première fois de notre vie qu'on était majoritaire.
1: We were on the seventh floor.
2: On monta au deuxième étage.
1: On the eighth floor.
2: Et au dernier étage,
1: was the psycho ward. And we Indians love to play pool.
2: Nous les Indiens, on aime bien jouer à billard.
1: So the psych ward would come down and play pool with us.
2: Donc le personnel de service vient jouer au billard avec nous.
1: They played a very weird game of pool.
2: Jouer bien au billard, je sens un jeu de mots avec tourbillon dedans.
1: This is an Indian story, okay?
2: C'est une histoire indienne.
1: So they challenged us, Indians. The psycho ward challenged the Indians and the VA alcohol recovery ward to a pool tournament.
2: Alors ils nous lancèrent un défi pour un tournoi.
1: We established the day.
2: On décida du jour.
1: Sunday morning.
2: Un dimanche matin.
1: 10 o'clock.
2: À 10 heures.
1: At 9 o'clock that Sunday morning.
2: À 9 heures ce dimanche matin.
1: We Indians, we went to the pool room.
2: Nous, on est allés dans la salle de billard.
1: And somebody had stolen all of the cue balls.
2: Ils ont volé toutes les boules sauf une.
1: So, we had a good time.
2: Là, on a passé du bon temps.
1: Up there.
2: Là-haut, on a passé du bon temps, là.
1: Only time in America.
2: Seul temps en Amérique.
1: I had ever been in a majority.
2: Que je me suis retrouvé en majorité.
1: Just afternoon, VA Alcohol Recovery Ward, Oklahoma City.
2: Juste après-midi, centre de désintoxication des alcooliques de Virginie, Oklahoma City.
1: This day, two other Indians were brought in from the county jail. Gaunt and without light, they walk unsteadily down the hall. I envision a photograph of 1869, three captive Cheyennes wrapped in army blankets, standing near horses at Camp Supply, Oklahoma, wordless and lost in this America that has destroyed so many. I think of Ortiz and Gogiski and ask a blessing for their way. We are the true veterans of this land.
2: Aujourd'hui, on a encore sorti deux Indiens de la prison du comté. Maigres, éteints, ils marchent chancelant dans le palais de justice. Je revois une photographie de 1869. Trois Cheyennes captives drapées dans des couvertures de l'armée, debout, près de chevaux au camp de ravitaillement d'Oklahoma, sans voix et perdu dans cette Amérique qui a détruit tant d'entre nous. Je pense à Ortiz et à Gokishki et dis une prière pour leur combat. Nous sommes les vrais vétérans de cette terre.
3: So I'm a real crazy Cheyenne.
2: Je suis vraiment un Cheyenne complètement fou.
3: Kokono nemea. Hedo na namanistido histono. Momagon vifbit. Yo e de win ma. E de win. Embalm this vohe. Da gohe. Ehe kot. Namanis. Disket is.
2: Chant du pic. Je fais ce bruit au-dessus de la terre. La feuille enroulée, emplie d'eau, recèle un miroir du ciel. Dans un lieu paisible, je fais ce petit bruit.
0: Merci à Lance Henson d'avoir accepté cet enregistrement. Merci à la Maison de la Poésie pour l'organisation de cette soirée. Merci à Manuel Van Tjeden pour la traduction. Vous pouvez retrouver les textes de Lance Henson sur le site de Sur le dos de la tortue, géré par Manuel Van Tjeden, surledosdelatortue.free.fr. Et puis nous retrouverons Lance Henson pour une deuxième partie la semaine prochaine. Et quant à moi, je vous souhaite une excellente semaine littéraire.

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0: Qu'est-ce que c'est que les raconteurs d'itinéraires professionnels ?
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2: Qu'est-ce que c'est que les raconteurs d'itinéraires professionnels ? Nous le découvrons aujourd'hui dans Positive Onde.
3: J'ai une amie, sa maman, elle était médecin dans un service des urgences. Elle avait un poste assez haut et elle a fait ça toute sa vie. Et là, elle doit avoir la cinquantaine. Et elle a décidé de tout plaquer, de tenter plein de métiers qui la faisaient un peu rêver quand elle était jeune. Et du coup, elle a commencé par se mettre à mi-temps et maintenant, elle a complètement arrêté. Et là, elle veut tester plein de métiers différents.
4: Il y a beaucoup plus de gens que ce que vous imaginez qui changent à 50 ans. Moi, j'ai 72 ans, j'ai été formateur pendant 20-30 ans.

0: Avant, j'étais graphiste, et depuis 4 ans, ce que je n'aurais même pas imaginé il y a 5 ans, depuis 4 ans, j'ai arrêté de faire la formation parce que ça me saoulait, et je suis devenu prof dans les écoles de commerce. Donc, sur les matières que je connaissais, management, communication. Donc, les changements, alors c'est pas un changement profond de métier, je continue à faire de la formation d'une autre manière, mais c'est un autre univers, et il a fallu que j'envoie des candidatures spontanées, je rencontre des directeurs d'école. Et voilà, donc les changements, c'est à tout moment que ça peut venir.
1: Je m'appelle Emmanuel de Secati, je fais partie de l'association depuis 4 ou 5 ans maintenant, donc les raconteurs d'itinéraires professionnels. C'est une association qui s'est créée il y a une dizaine d'années, une bande de copains, je dirais, de gens qui avaient l'envie d'avoir une action citoyenne, de s'engager dans quelque chose qui soit utile aux citoyens. C'était simplement pouvoir, dans un premier temps, s'orienter. C'était les idées qu'on avait partagées, on avait abouti à une idée commune qui était trouver un moyen d'aider des jeunes à appréhender le monde professionnel, le choix d'un métier, le choix d'une carrière, avec le moins d'angoisse possible, le moins d'anxiété possible.
2: Bonsoir à toutes et à tous, merci d'être présents. Pour vous faire un petit ordre du jour, ça va être tout simple. Il va y avoir une bonne heure avec les raconteurs itinéraires professionnels.
3: On est venu à 4 raconteurs vous rencontrer. Gilles, Nadia, Emmanuel et moi, Jean-Pierre. 4 d'une association qui s'appelle les raconteurs d'itinéraires professionnels. Alors, je vous mets à l'aise, on ne raconte pas nos itinéraires parce qu'ils sont spécialement intéressants. Je dirais presque, ils sont, non pas qu'ils ne soient pas intéressants, mais ils sont pas, ça n'a rien de, on n'a pas fait les championnats du monde de récits professionnels. Simplement, on est parti sur l'idée que ça pouvait être intéressant pour des jeunes entrant dans la vie professionnelle, mais au-delà de ça, pour des gens qui sont en phase de réflexion sur eux-mêmes, de changement professionnel, ça pouvait être intéressant d'entendre des choses vécues dans ce domaine, comment ça s'est passé en vrai. Pas dans les manuels, pas dans les sites internet, en vrai, pour chacun de nous, comment ça s'est passé.
0: On va vous présenter 7 petites capsules de membres de notre association, quelques vidéos de témoignages de moments dans la vie où il s'est passé un truc qui a fait que quelque chose a changé, et comment on a vécu ça.
1: Les interventions qu'on effectue sont de 4 sortes. La première, c'est ce qu'on appelle le récit. Donc on est toujours au moins 3 raconteurs. On est devant un public et on raconte, en une vingtaine de minutes, notre parcours professionnel. Le deuxième, c'est ce qu'on va faire aujourd'hui. On a réalisé entre nous des petits témoignages, des petites capsules vidéo de 3-4 minutes où on raconte un moment dans notre vie professionnelle. Troisième type d'intervention, on appelle ça l'homme livre. L'idée, c'est de... Vous savez, quand on va dans une librairie et qu'on cherche un bouquin, on regarde la 4e de couverture, et c'est cette 4e de couverture qui nous donne envie ou pas d'aller plus loin. Donc on a, par rapport à notre histoire professionnelle, notre itinéraire, on a rédigé chacun d'entre nous un petit texte d'une dizaine ou vingtaine de lignes, un peu teasing, hein, qui donne envie d'en savoir plus. Donc on fait lire ces textes, et c'est eux qui nous interrogent. Donc c'est le système inverse de raconter son récit. C'est eux qui nous disent, tiens, vous dites à tel moment, un événement inattendu lui a fait qu'il est parti à Paris pour ses études. C'était quoi ce moment inattendu? Donc l'interaction est renversée. Et puis le 4e type d'intervention s'appelle point d'appui. Alors là, on le réserve à des publics plutôt adultes, qui sont déjà dans une logique d'accompagnement. L'idée, c'est de... travailler, de raconter comment nous, à certains moments, sur quoi on s'est appuyé pour nourrir notre réflexion ou aborder un changement d'une manière différente.
0: On va écouter Isabelle.
4: J'ai démarré ma vie professionnelle dans le monde associatif à Strasbourg, où j'ai d'abord commencé par un engagement jeune volontaire dans une association dont la mission était de répondre à toutes les questions des jeunes. J'ai fait cela pendant quelques années. À côté, j'avais des missions à la Chambre de commerce et dans un cabinet juridique. J'ai travaillé en tant que documentaliste, je me suis bien plu dans ces missions, puis à un moment donné, j'ai eu envie de plus de challenge. Et en lisant la presse, j'ai vu qu'une nouvelle municipalité arrivait à Mulhouse et souhaitait inventer un nouveau service pour les jeunes. Du coup, j'ai pris ma plus belle plume, j'ai écrit au maire et j'ai proposé mes services en disant que la jeunesse, c'est un sujet qui m'intéresse et que j'étais prêt à inventer avec eux un nouveau service pour les jeunes à Mulhouse. Pas de nouvelles. Et au bout de 3 mois, une délégation de la ville de Mulhouse arrive dans mes bureaux à Strasbourg et me dit « ça nous intéresse, on va co-construire ensemble un nouveau projet pour les jeunes mulhousiens ». Génial ! Puis ils voulaient que ça démarre tout de suite, évidemment. Du coup, je suis partie avec mon bâton de pèlerin et avec cette belle délégation rechercher des locaux, faire les travaux. Je me suis transformée en chef de chantier, interviewer les jeunes, aller à la rencontre de toutes les structures qui existaient déjà sur le territoire mulhousien et se dire mais qu'est-ce qui manque aujourd'hui pour que les jeunes de Mulhouse puissent devenir autonomes, rencontrer les acteurs qui les intéressent et construire leur parcours professionnel. Et c'est ainsi qu'on a créé une nouvelle association qui réunissait à la fois un bureau d'information jeunesse, une mission locale, un espace multimédia et un espace santé jeune. Fort de toutes ces rencontres, de tous ces partenaires, on a pu construire un projet qui existe toujours aujourd'hui, qui a bien grandi et qui répond encore à toutes les questions des jeunes. Cette opportunité de réponse à une candidature, une nouvelle municipalité qui est arrivée sur un territoire, de rencontrer les acteurs, les élus, de travailler avec eux et de co-construire avec les jeunes un projet, ça a été formidable. J'ai lancé cette lettre de candidature comme une bouteille à la mer, je proposais mes services, j'étais toute jeune à ce moment-là, mais pendant ce temps-là, je continuais à travailler dans l'association dans laquelle j'étais. Donc, effectivement, le temps était long, mais je me suis dit, ma lettre est arrivée à un moment inopportun, ils ont déjà trouvé quelqu'un d'autre, ils sont déjà sur d'autres projets. Et puis un jour, ils débarquent dans mon bureau, et là, c'était mon plus beau cadeau de Noël, c'est-à-dire que, effectivement, eux, ils ont pris mon courrier, et puis ils ont continué à réfléchir avec leur réalité territoriale. Et quand ils sont venus, ils étaient prêts à construire. Et ça a été à la fois une reconnaissance de ma proposition et puis un travail partenarial de grande qualité.
5: Nous venons d'écouter l'extrait d'une vidéo projetée aujourd'hui. Effectivement, et vous l'aurez compris, aujourd'hui, il s'agit de 7 vidéos qui sont proposées aux étudiants présents dans l'assistance.
6: Moi, je dirais que la bouteille à la mer, c'est souvent quelque chose qui peut nous apporter finalement. Moi, par exemple, je suis étudiant en master et j'ai déjà réalisé des stages avant. Et il y avait un poste qui me plaisait énormément, sauf qu'il recherchait uniquement des CDI. Puis je m'étais dit pourquoi pas envoyer ma candidature. Au final, j'ai eu un entretien, le directeur a aimé ma candidature et j'ai eu le poste. Je ne dis pas ça forcément pour m'en raconter au poste, je dis juste que certaines fois, même quand on pense ne pas avoir de chance, mais qu'on veut avoir quelque chose derrière, c'est juste d'envoyer une lettre, de laisser postuler. Et pourquoi pas derrière avoir le poste. Donc c'est une histoire qui m'a assez marqué et me suis reconnu dans ce témoignage.
0: Et ça me fait penser à quelque chose. Est-ce que vous connaissez l'aquabonisme ? Est-ce que c'est un mot qui vous parle ?
7: C'est un aquaboniste, un faiseur de plaisants tristes, qui dit toujours à quoi bon, à quoi bon.
0: L'aquabonisme, c'est une espèce de petit virus malin qu'on se chope tous à un moment ou à un autre, et qui fait qu'on a tendance à se dire à quoi bon ? À quoi bon candidater ? À quoi bon pousser cette porte ? Je dois être le 200e, donc ils ont déjà reçu. Donc, à quoi bon ? Alors que, toi, ce que tu nous racontes, ou ce que Isabelle nous raconte, c'est l'inverse. C'est, après tout, qu'est-ce que j'ai à perdre ? Et ça, c'est, on rencontre souvent ce genre de... Est-ce que c'est de la peur ? Est-ce que c'est de la crainte, de l'anxiété, de manque de confiance ? Mais en tout cas, voilà, ça, c'est un sujet sur lequel... On vous invite un virus qu'on vous invite à combattre. Parce que finalement, on verra dans deux types de témoignages, rien n'est jamais écrit d'avance. Alors, c'est certain, statistiquement, il y a certains postes qui suscitent beaucoup de candidatures, mais qu'est-ce que ça coûte de tenter sa chance ?
7: Un aquaponiste qui se fout de tout et persiste à dire « je veux bien, mais au fond » À quoi bon ?
1: On s'est dit qu'on n'était pas habilité ni légitime pour parler d'orientation, puisqu'il y a beaucoup d'organismes dont c'est la spécialité, et nous-mêmes, on ne connaît pas les filières, on n'est pas suffisamment compétent là-dessus. Et on s'est vite rendu compte que, par nos échanges, qu'une des questions qu'on s'est posées, nous, quand on avait 14, 15, 16, 18 ans, c'était « qu'est-ce que je vais faire plus tard ?» avec tout ce que ça peut comporter d'incertitudes, de questionnements, de « je sais pas, j'ai pas d'idée », etc. Et on a cherché à s'engager sur ce terrain-là. Donc notre idée aujourd'hui, notre façon de faire, c'est de venir parler de nos itinéraires professionnels, des choix qu'on a faits, des aléas qu'on a rencontrés, des retournements de situation, des changements de métier, parce qu'on s'est rendu compte les uns les autres qu'on avait tous eu des accidents dans notre vie professionnelle, que ce soit des licenciements, des maladies, des rencontres aussi, des opportunités, qui finalement... on avait tous plus ou moins fait plusieurs métiers dans notre vie, ou parfois le même métier, mais dans des endroits différents, des circonstances différentes. Donc l'idée c'est ça, c'est que ce témoignage montre à ces jeunes qu'on ne fige pas sa carrière ou son choix à 18 ans. Quoi. Voilà.
8: On n'a rien à vendre, on veut surtout pas dire « voilà ce qu'on a fait, faites la même chose » parce que c'est plus possible, mais c'est quand même la vraie vie professionnelle et ça intéresse tous ceux qui vont bosser.
2: Oui. Moi, c'est plus une question de vocabulaire, mais quand vous dites vie professionnelle, est-ce que vous englobez aussi tout ce qui est du coup association, stage, etc., ou c'est vraiment un métier
8: Je parlais des raconteurs, on mélange presque tout le temps la vie professionnelle et la vie personnelle, parce qu'on sait très bien qu'il y a des interférences. Moi, j'ai eu 4 enfants, et ça m'a influencé mes choix. Il y a des moments où j'ai pas démissionné parce que je pouvais pas, enfin, j'osais pas. Donc il y a toujours des liens. Donc on pour nous c'est un ensemble. C'est pas la vie professionnelle d'un côté, la vie associative, la vie familiale. Il y a toujours des liens qui impactent.
0: Mais ça qui pour nous est important, c'est que c'est pas parce que je rentre dans la vie active avec ce métier-là que je le ferai toute ma vie, que je le ferai de la même manière toute ma vie. Je ferai peut-être un autre métier, etc. Donc il y a un moment donné, il faut se jeter à l'eau. Mais ça ne veut pas dire que la piscine sera toujours la même taille, l'eau a toujours la même température. Non, c'est ça qu'on veut vous faire comme message principal.
8: Même quand on travaille, on fait des choix qui nous amènent ailleurs. Quoi. Enfin, des choix voulus ou pas voulus, d'ailleurs. Oui. Mais on évolue, en tout cas.
9: Bonjour, Emmanuel. J'ai le plaisir de t'entendre sur un moment où vous devez démarrer ta vie professionnelle, avec une proposition qui t'a posé quand même quelques problèmes.
10: Oui, qui m'a vraiment fait converger beaucoup et réfléchir beaucoup pendant plusieurs semaines, voire plusieurs mois. J'avais 20 ans à l'époque et les 4 années précédentes, j'avais 16 ans, je travaillais tous les étés dans le magasin de mon oncle, qui avait un magasin d'électroménager, et je passais le mois d'août à livrer du matériel, des machines, des congélateurs, des téléviseurs, amener des machines réparées, ramener au magasin des machines en panne. Bref, c'était vraiment moi, un travail de livreur, SAV. Et j'adorais ça. J'allais dans des petites fermes, j'allais dans des villages, dans des villes. Voilà. Et j'adorais ce contact avec les gens et cette liberté, cette indépendance finalement.
9: Parce que t'étais payé ou c'était...
10: Ah ouais, j'étais payé au SMIC, mais j'étais payé quand même. Et la dernière année, mon oncle me dit, écoute... Si tu veux, bon, lui avait des filles dont les maris ou les fiancés étaient dans d'autres études, donc il m'a dit, si tu veux, tu reprends le magasin, tu prends ma suite. Moi j'avais 20 ans, il en avait 55 à l'époque. Et, comment dire, c'était quelque chose qui m'a tenté beaucoup, parce que j'adorais ça, mais j'adorais ça pour le mois d'août. Mais du mois de septembre au mois de juillet, j'étais sur d'autres registres, mes rêves c'était la musique, l'écriture... le dessin, l'illustration, donc je me voyais mal m'engager dans quelque chose qui me paraissait un peu fermé, un peu trop, comment dire, déterminé. Et puis, première chose, j'avais envie de choisir ma vie, mais pas qu'on me la propose, et deux, j'avais pas envie de m'enfermer dans une petite ville de 10 000 habitants. Donc, j'adorais mon oncle, c'est quelqu'un que je respectais beaucoup, que j'admirais beaucoup, donc j'ai fini par refuser. Et je ne le regrette pas, parce que je me suis rendu compte, bien des années plus tard, que c'était vraiment pas quelque chose qui était fait pour moi.

0: diriez que vous êtes là aujourd'hui pour nous parler de tout ça et que vous êtes raconteur parce que vous êtes satisfait et fier de votre parcours et que du coup vous avez envie de transmettre l'importance de faire des bonnes décisions ou justement parce que vous avez des regrets par rapport à votre parcours et que vous êtes là pour me dire de ne pas faire les mêmes erreurs?
1: Pour moi, je vais répondre pour moi, c'est pas parce que j'ai pas de regrets, parce que j'ai bien aimé tout ce que j'ai fait, même si j'ai pris des belles gamelles, même si j'ai fait une faillite, même si j'ai fait des, enfin bon, plein de parcours cabossés. Mais donc non, il n'y a aucun regret, c'est plutôt l'envie de faire partager un itinéraire.
2: On pourrait effectivement dire, ben moi j'ai fait cette erreur, ne la refaites pas. Mais ce qui pour moi, à un moment, était une erreur, n'est peut-être pas une erreur pour quelqu'un d'autre à un autre moment. Moi, je considère que d'avoir dit dire non à mon oncle, d'avoir refusé de reprendre sa suite, je pense que j'ai fait le bon choix. Et j'en ai eu la confirmation après, parce que à l'époque, c'était un moment où il n'y avait ni la FNAC, ni Darty, ni les grands réseaux de distribution, donc c'était un magasin indépendant. Mon oncle était un personnage important, tout le monde le connaissait. Donc je me suis dit, prendre la suite, être le neveu de monsieur machin, me retrouver, là je l'ai raisonné a posteriori, avoir dû m'incommoder du fait qu'il fallait descendre l'enseigne monsieur Marijon et devenir connexion ou Darty ou la FNAC, enfin, rentrer dans le monde de la grande distrib, parce qu'il n'y a plus d'indépendants aujourd'hui, bien longtemps dans ce domaine d'activité. Voilà, c'était pas fait pour moi. Donc je me serais probablement cassé la gueule si j'avais repris le magasin. En plus, je me suis rendu compte, déjà sur le moment, mais encore plus après, que son job, c'était un job de management. Il avait 25 personnes dans sa boutique, il manageait 25 personnes. Certes, il avait le sens du commerce, il avait la bosse du commerce, mais voilà, et là, ça aussi, moi, manager 25 personnes dans un magasin, c'est pas mon truc. Donc, c'est pas une erreur. Mais peut-être que ça aurait été une autre personne, ça aurait pu se traduire par une erreur. Voilà, c'est ça. Donc, il ne faut pas vous mettre en tête, il y a des choses à faire et des choses à ne pas faire. C'est écoutons nos envies, écoutons, saisissons les opportunités, certes, ben, parlons-en à droite à gauche, ne restons pas tout seuls, parce que là aussi, dans des moments où on se pose des questions, on a un peu toujours l'impression d'être seul face seul au monde. Quoi. On n'a pas le réflexe d'aller en parler. Et encore moins souvent parce que ben, on se pose des questions, on n'est pas sûr de soi, on dit oui, tout va bien, puis ouais, tu vas, je t'en fous, tout va bien. Bon. Donc, voilà. Donc, pas de regrets. Et pourtant, Dieu sait si, comme Gilles, j'ai connu des moments où j'angoissais chaque fois que je mettais ma carte bleue de voir le petit message paiement refusé. Ça m'est arrivé plus d'une fois. Voilà. Mais bon, je suis encore vivant. Et je ne pense pas qu'il puisse y avoir le bon ou le mauvais choix. C'est vous, à un moment donné, si vous prenez la précaution de vous ouvrir votre questionnement à, peu importe, à un ami, des parents, de la famille, à aller voir un professionnel, même quelqu'un qui ne vous connaît pas, voilà, ben, ça vous aidera à vous dire, mais c'est votre bon ou mauvais choix pour vous, mais pas pour votre voisin.
1: En fait, il faut suivre ses envies. Enfin, c'est facile à dire, c'est pas facile à faire et c'est pas toujours clair ses envies. Mais en tout cas, il y a des fois, on prend une décision négative en disant « je le sens pas ». Cette expression « je le sens pas », elle a beaucoup de sens. Ça veut dire qu'elle résonne pas quelque part en soi. Et ça, il faut arriver à sentir ce qui résonne et ce qui résonne pas. Et il faut suivre quand on sent que ça résonne pas, il faut pas. Et quand on sent que ça résonne, il faut y aller. Mais je suis d'accord que c'est très facile à dire et c'est beaucoup plus compliqué.
2: Mmh. Vous savez, en tout cas, qu'on dise non ou qu'on dise oui, bien souvent, sur des décisions comme ça, qui ne sont quand même pas neutres, on n'endort pas pendant quelques jours après. Hein. Si on m'a dit non, c'est ce que j'aurais pas dû dire oui, parce que j'ai pas fait une connerie, et que si on m'a dit oui, on a accepté un job, on s'est engagé, on dit, moi, est-ce que je suis pas en train de faire une connerie quoi. Donc voilà, c'est comme dit Gilles, le pif, c'est quand même quelque chose qui compte. Quoi.
3: Pour moi, le significatif, celui qui m'habite encore le plus, c'est ma reconversion professionnelle lorsque j'avais 50 ans passé d'ailleurs. Je situe un petit peu les choses, donc c'est après une carrière de presque 25 ans en tant que pharmacienne biologiste, donc en laboratoire de bactériologie, virologie. J'ai vraiment éprouvé le besoin, l'envie de sortir de ce, on va dire, de ce microcosme, enfin, d'un milieu très spécialisé, d'un milieu un peu enfin, confiné, en tout cas, voilà, un peu retrait, on va dire, pour aller vers quelque chose de plus relationnel, de plus proche de l'humain, quoi. Alors, je dirais qu'un facteur, un des facteurs, mais un gros facteur déclenchant de ça, de cette réorientation, c'était la maladie, finalement. Hein. Donc, j'étais atteinte d'un cancer du sein, j'avais 45 ans. Bon, au niveau santé, j'ai été bien soignée, ça s'est bien passé. J'ai eu un peu de convalescence, mais c'est vraiment au retour dans le monde du travail que... Alors, d'une part, j'ai vraiment pris conscience que je ne m'épanouissais plus. Et en même temps que cette prise de conscience, je ressentais une grande énergie. Je ne sais pas, c'était une pulsion de vie après la maladie quand même un peu importante. Et donc vraiment une énergie, j'avais l'impression de pouvoir déplacer des montagnes à ce moment-là. Et bon, donc j'ai continué à travailler là où j'étais, mais bon, j'ai fait ce qu'il fallait, enfin, bilan de compétences. En tout cas, je suis rentrée dans une période de réflexion là, pour chercher, mais alors, si je ne fais pas ça, qu'est-ce que je vais faire? Et donc là, il m'est apparu que j'avais envie de travailler dans le domaine de la santé. Enfin, j'étais déjà dans le domaine de la santé, mais sur un plan tout à fait différent. Et une fois que les choses ont été enclenchées, j'ai fait un choix, j'ai choisi la naturopathie. En parallèle, j'étais déjà dans une formation un peu longue à l'enseignement du yoga, qui peu à peu dans ma tête s'est bien allié avec la technique de santé. Et petit à petit, mon projet a germé et puis a fini par se construire suffisamment pour que je puisse quitter Biomérieux et m'installer voilà, en tant que naturopathe et professeur de yoga.
4: On voit bien que tout ce qui se passe dans nos vies, bah, ça reflète aussi ce qui va se passer dans la vie professionnelle. Enfin, c'est ce que vous disiez, que vous ne mettiez pas de différence. Parce que là, on voit bien qu'après une maladie ou un accident, bah, ils ont été obligés de réfléchir, de prendre du temps. Et du coup, ça a guidé un peu leur vie. Et je pense que... Enfin, je sais qu'en discutant avec des amis, tout ça, on sait pertinemment que suite à des choses qui nous est arrivées, on veut faire... ça nous guide après pour nos métiers ou notre vie professionnelle plus tard.
1: Tout à fait. Alors là, effectivement, c'est des accidents. Donc, c'est un peu brutal et pas choisi. C'est le cas un peu extrême, mais qui arrive. Où ça peut être un accident. Moi, par exemple, j'étais dans une entreprise, on a fait faillite. Et je suis parti avec 10 collaborateurs pour remonter une autre société. Mais, donc, il y a des accidents. Et puis, il y a aussi, moi, ce que je voulais dire tout à l'heure, simplement, il y a des moments où on a des choix, où on pousse. On le voyait sur celle qui est devenue prof de yoga. Elle avait quand même commencé déjà, alors c'est pas la vie professionnelle, elle faisait du yoga pour son plaisir et elle en a fait son métier. Donc en même temps qu'on a une vie professionnelle, on a des à côté qui vont influencer des choix professionnels et qui peuvent même en devenir un métier. J'ai rebondi parfois sur des expériences personnelles qui n'étaient pas du tout professionnelles, des expériences privées. Moi quand j'avais 20 ans, j'animais des camps d'enfants de 12 ans, 14 ans, etc. Et j'ai découvert une de mes capacités, c'était de savoir faire du budget prévisionnel. Quand les parents me disaient combien ça va coûter, moi j'arrivais à faire un budget et qui marchait à peu près. Puis après, j'aimais beaucoup faire du ski, j'emmenais plein de copains jouer un chalet. Et à chaque fois, je disais, ça va vous coûter tant à l'avance et ça marchait. Et j'ai fait d'autres métiers après, mais j'ai compris que finalement j'aimais bien la gestion. Et par des expériences qui n'étaient pas professionnelles ni de formation. Et mon métier après, c'était les systèmes d'information et de gestion d'industrie.
5: On devient raconteur par cooptation, j'allais dire, et par envie. C'est-à-dire que jusqu'à présent, moi j'ai rencontré les raconteurs il y a 4 ou 5 ans. On est devenus amis dans d'autres circonstances. Et puis, ils m'ont parlé de cette association. Ils ont vu que j'avais moi-même un parcours professionnel avec des aléas, des bifurcations, etc. Mais comme beaucoup de gens, hein. Ils m'ont dit, est-ce que ça t'intéresse ? Et moi, ça m'a intéressé. Alors, on est ensuite pris en charge, entre guillemets, par un des raconteurs qui va nous aider à rédiger notre récit de manière à ce qu'il tienne dans un format de 20 minutes, de élaguer certains points, d'orienter notre façon de raconter autour, non pas de raconter un métier, on n'est pas là pour... il y a d'autres gens qui font ça très bien, c'est raconter un parcours, donc s'intéresser au moment charnière. On dit souvent, c'est pas l'os qui nous intéresse, c'est la rotule, c'est l'articulation. Et c'est sur ces articulations-là qu'on travaille, tant du côté des vidéos qu'on fait que des récits qu'on peut être amené à faire. Donc on devient raconteur, je dirais, par envie, voilà.
6: Je suis Amandine Gagnard, je suis coordinatrice du programme de la Résidence pour la Réussite et je suis aussi responsable d'animation pour le CROUS de Lyon. Les RIP, ils sont déjà venus l'année dernière, c'était la première fois qu'ils sont venus. C'était pas une association qui allait parler de filières, de métiers, etc. C'était aller donner des expériences qui rassurent, dans le sens qu'on a le droit de se tromper et tant mieux en fait si on se trompe, parce que c'est souvent là où notre trajectoire elle est déviée et on va tomber sur des choses au final qui vont nous intéresser ou auxquelles on n'avait pas du tout pensé. C'est un peu ces choses, donner de la chance à l'aléatoire, au hasard, et aussi surtout, bah, comme ils disent, aller au devant, aller chercher aussi, quoi. Donc, et ça peut toucher toutes les filières, tous les métiers et tous les tranches d'âge qui sont là, ce qui sont entre 18 et 25 ans. Donc c'est en ça que c'était intéressant.
5: C'est totalement gratuit. On est entièrement bénévole. On intervient dans la région lyonnaise. On n'intervient pas ailleurs pour des raisons aussi de frais de déplacement et autres, parce qu'on ne souhaite pas prendre en charge ça nous-mêmes ou le faire prendre en charge. Donc nos interventions sont complètement bénévoles.
7: On m'avait dit quand je faisais des études, on n'a pas fait beaucoup d'ailleurs, mais on m'avait dit que tu feras trois métiers dans ta vie et cherche pas le troisième, il n'existe pas. Et maintenant je dis... parce que tout va plus vite, vous ferez 5 métiers, mais les deux derniers, ils n'existent pas encore.
8: Vous avez compris qu'il ne fallait absolument pas faire comme nous, de toute façon c'est impossible, mais que vous pouvez quand même vous inspirer de la diversité des parcours dont on vous a parlé. Mm-hmm. Jeunes gens, bonne soirée.
4: Oui, bonne soirée à tous.
9: C'était super intéressant, les témoignages étaient vraiment différents les uns des autres. C'était assez marquant de voir que chaque personne avait un parcours qui pouvait lui sembler être unique. Et même à la toute fin, on nous avait rappelé que même si on travaillait 40 ans, 30 ans dans la même entreprise, on pouvait faire des choses différentes et qu'au final, il n'y a pas forcément d'erreur, c'est juste chacun a son parcours et ses choix à faire. Donc ouais, super intéressant et super cool à voir.
10: Un grand merci aux raconteurs d'itinéraires professionnels, à l'équipe du CROUS et aux étudiants pour l'accueil.
11: Alors, on a écouté plusieurs récits de vie et surtout sur la vie professionnelle de personnes qui ont des itinéraires tous différents. Personnellement, ça m'a beaucoup plu. Ça rend l'avenir moins angoissant et moins pressurisant.
10: Plus d'infos sur le site lesrip.fr.
11: Avec des amis de la fac, on discute beaucoup des métiers et personne ne sait vraiment ce qu'on veut faire. Et du coup, je me suis dit que ça permettrait peut-être de voir que bah, finalement, se tromper, ça arrive. Et même mes parents, ils m'ont dit souvent que c'est pas grave de se tromper, etc. Mais au fond, la peur, elle reste quand même. Donc voir que c'est un peu pareil pour tout le monde, c'est rassurant.
10: Merci pour leur participation musicale involontaire à Jane Birkin et Mathilde Kaori. Musique additionnelle, John Bartman.
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6: C'est fini.

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0: 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Émission préparée et animée par Jacques Juste. Aujourd'hui, nous vous présentons une émission sur un quartet, le Quartet Javotte, et sa directrice musicale, Lucie Jaillet. Et nous avons la chance d'avoir, comme invitée, Lucie Jaillet. Bonjour Lucie.
1: Bonjour Jacques.
0: Nous présentons donc le CD qui vient de sortir. Cet album s'appelle...
1: Broderie.
0: Je poserai la question tout à l'heure, pourquoi Broderie ? Et c'est le premier album du groupe Javotte que j'avais... Moi, j'ai l'impression de connaître le groupe depuis longtemps, puisque j'étais au jury du Nîmes Métropole Jazz Festival en 2023, qui a remarqué deux groupes, Javotte et Sunscape. Et donc, j'ai l'impression de les avoir entendus, puisque je les ai réentendus en concert, etc. Mais aujourd'hui, nous allons découvrir le disque, la musique telle qu'elle a évolué et telle qu'elle fait, je dirais, plaisir à Lucie Jaillet et à ses musiciens, qu'on présentera aussi. Alors, première question, les musiciens, comment s'est formé ce groupe ?
1: Alors, donc j'ai initié le groupe donc en 2022 environ, parce que j'avais vraiment envie d'écrire de la musique qui n'était pas encore écrite, mais je me suis dit, il faut vraiment que j'écrive la musique, il faut vraiment que je mélange un peu toutes mes passions et tout, voilà, tous les styles de musique que j'aime et que j'écrive des morceaux avec. Et je voulais vraiment créer un quartet... qui ressemblait au quartet Quattro a Zero de San Paolo, qui est un quartet piano, basse, batterie, guitare. Et voilà, c'est pour ça que je me suis dit, il me faut un piano, une batterie et une basse électrique. Et donc, voilà, j'ai commencé à chercher des musiciens qui étaient partants pour jouer.
0: Mais là, il n'y a pas de guitare, il y a une flûte.
1: Non, il fallait, voilà, moi, je ne fais pas de guitare, il fallait bien sacrifier un instrument. Donc, c'est la guitare qui a été sacrifiée.
0: Oui.
1: Et donc, parce qu'en fait, c'est un quartet de choro jazz. Et à la base, je voulais faire un quartet de choro jazz qui a pas mal évolué et qui, voilà, qui s'est un peu transformé au fil du temps. Mais c'était ça mon idée initiale. Donc, j'ai cherché des musiciens partants pour faire ce quartet avec moi. Et on s'est rencontrés donc à Toulouse au sein d'une école qui s'appelle Musical. C'est une école de jazz et de musique actuelle. Et voilà. Le bassiste connaissait la pianiste, voilà, moi c'est une amie qui m'avait parlé du bassiste, je connaissais le batteur, voilà, c'est vraiment le réseau toulousain qui a créé ce groupe.
0: Alors j'ai d'autres questions à poser naturellement, mais le mieux ce serait peut-être d'écouter d'abord un morceau pour découvrir Javotte. Donc j'ai choisi dans le dossier de presse, c'est marqué que c'est un morceau très important, Colette is Dancing. Donc on va commencer par Colette is Dancing.
1: Et avec plaisir.

0: après comment le groupe s'est constitué, il y a une autre question qui vient tout de suite, Javotte. Bon, ça rappelle quelque chose, ça rappelle comment Walt Disney. Comment on arrive à trouver et à donner ce nom de Javotte à un groupe?
1: Eh ben, c'est vrai que j'ai mis du temps à trouver le nom. Et en fait, Javotte, c'est venu assez naturellement parce que, en fait, effectivement, c'est une des demi-sœurs de Cendrillon.
0: Oui.
1: Et en fait, c'était mon surnom au conservatoire parce que je travaillais enfermée dans une salle toute la journée, mais gamme avec une amie qui s'appelle Anne, et donc que j'avais prénommée Anastasie, parce que donc, c'est la deuxième demi-sœur de Cendrillon. Et parce que dans le dessin animé, il y a une scène où elle joue la flûte et chante absolument très faux, et puis bon, elles sont assez détestables, mais c'est surtout que c'était assez humoristique, et comme on s'appelait Javotte et Anastasie, on trouvait ça humoristique de passer des heures et des heures à souffler dans nos flûtes et à faire des gammes. Donc finalement, c'était devenu mon surnom. Et donc, quand j'ai monté ce quartet, je me suis dit, bah, tiens, ça pourrait être bien que ça s'appelle Javotte.
0: Merci. Alors, les musiciens, vous nous les présentez quand même. Je peux vous dire les noms ou
1: eh ben, oui, donc nous avons Laetitia Bonin au piano, Gonzalo Alfaro Hugaz, qui est péruvien, à la basse, et Fabien de Chaumont à la batterie.
0: Alors, je souhaitais, après le beau morceau que nous avons entendu, La Colette is Dancing, montrer la pianiste, parce qu'elle paraît un peu différente des autres musiciens. Je trouve, elle a un côté classique important, et un côté vers le jazz et la musique brésilienne aussi, mais quand même avec beaucoup un aspect classique. On peut écouter Broderie 2, puis on demandera pourquoi Broderie, en fait, comme titre, et pourquoi les trois morceaux Broderie.
1: Alors... Je voulais garder, alors je sais pas si tu te souviens, notre concert justement au tremplin, on a des lampes
0: voilà,
1: à franges et on a
0: des... J'allais poser la question voilà. Un peu plus tard.
1: Et on a des vestes tapisseries, j'avais envie de créer une ambiance pour retrouver un peu le salon de Javotte. Et donc dans mon imaginaire, Javotte, outre le fait que c'est la demi-sœur de Cendrillon, là on l'oublie, mais voilà, c'est un salon un peu chaleureux avec, je sais pas, je dirais une dame un peu âgée qui fait du tricot dans son canapé. Et donc je voulais... retrouver un peu cette ambiance. Donc c'est pour ça qu'on s'appelle Javotte et que les morceaux s'appellent Broderie, ou ils peuvent s'appeler Josette ou Colette. Et l'idée aussi de Broderie, c'était que... Alors, je suis pas du tout brodeuse, j'en ai fait quand j'étais petite, mais c'est surtout que la manière de composer un peu... Comme il y a mille choses que j'aime bien, quand j'essaye d'écrire un morceau, j'essaye de mettre toutes ces idées, toutes ces influences ensemble, et donc j'essaye de les tisser, et donc c'est comme si, voilà, j'essayais...
0: C'est de la musique tissée, c'est de la musique voilà. au petit point.
1: Alors. Voilà, et puis on essaye de prendre tous les fils qu'on veut et pour créer une œuvre qui ressemble à quelque chose et qui soit pas non plus un truc avec un milliard de dessins dans tous les sens. Bon. Voilà, c'est pour ça que j'ai appelé ça Broderie.
0: Alors, on va écouter une broderie, celle qui est jouée par Laetitia Bonin. Je trouvais qu'elle était très belle, mais les deux autres aussi, puisqu'il y en a une, c'est vous qui jouez seule.
1: Oui.
0: Et puis une autre, elle est plutôt parlée, et elle raconte un peu une histoire de Javotte, mais un peu différente. Je le dis parce que le disque, je l'ai sous les yeux, vous le verrez, il y a une lampe, les lampes dont tu as parlé tout de suite, et avec marqué Broderie. Et donc, on va écouter Broderie numéro 2, donc de Laetitia Bonin au piano.

0: L'autre question que je me posais, c'est quand on se lance dans la musique, comment on choisit la flûte comme instrument ?
1: C'est une bonne question qu'on m'a souvent posée et auquel je ne sais pas vraiment répondre. Parce que quand j'étais petite, que j'ai commencé l'école de musique à Coutances, en Normandie, dans la ville de Jessou-les-Pommiers. Et la première année, on a des cours de formation musicale, mais on ne débute pas encore l'instrument, mais on a toute l'année pour découvrir toutes les classes d'instruments. Et j'avais vu tous les concerts des instrumentistes, mais j'avais raté celle de le concert de flûte parce que j'étais malade. Mais j'avais dans ma tête l'idée de faire la flûte coûte que coûte. Mais honnêtement, je ne sais pas d'où est venue cette idée. Mais je suis ravie d'avoir fait ce choix.
0: Oui, nous aussi. Nous sommes ravis. On va écouter un autre morceau. Et là, c'est un autre aspect de tes goûts en musique. C'est le côté brésilien, on peut le dire, hein, quand même fortement. Et dans les morceaux, il y a quand même, c'est souvent rappelé, et dans le rythme, dans les... Et là, c'est Foro Cremoso. Alors, ça veut dire quoi, Foro Cremoso ?
1: Alors, le foro, c'est un style de musique.
0: Dic, oui.
1: C'est un style de musique et une danse du nord-est du Brésil. Mmh. Et Cremoso, c'est parce que je voulais faire un hommage à la rencontre entre le nord du Brésil, donc le foro, et la crème, le nord de la France, parce que moi je viens de Normandie. Et donc c'est pour ça que j'ai appelé ça Foro Cremoso, c'est vraiment la célébration d'une rencontre entre deux nords.
0: C'est un Brésil crémeux alors.
1: C'est un Brésil crémeux. Et par la suite j'ai appris que quand on nomme quelque chose Cremoso, ça veut dire que c'est génial en fait, en brésilien.
0: Eh ben alors... C'est très bien. Alors, c'est un hommage à Hermeto Pascoal, qui est un musicien que tu aimes beaucoup.
1: Oui, tout à fait. Parce que je me suis inspirée du morceau Foro Brasil qu'il a écrit, qui est un tube. Et donc, en fait, quand on l'a enregistré, Hermeto Pascoal était encore vivant. Et en fait, quand l'album est sorti, il est décédé au mois de septembre l'année dernière. Donc voilà, j'ai décidé de lui rendre hommage sur le disque.
0: Écoutons Foro Cremoso.

0: Nous venons de parler d'Hermeto Pascoal et comment on avait envie d'écouter un peu, et on en avait parlé, et d'écouter Hermeto Pascoal jouer de la flûte. Parce que c'est un musicien qui joue beaucoup d'instruments. Par exemple, il y a un très beau disque avec Miles Davis où il joue 3 morceaux, mais il joue pas de flûte dessus. Il joue de la batterie, il chante, etc. Alors, j'en ai trouvé un que je trouve aussi une très belle chose, c'est Slave's Mass. Ça veut dire, bien sûr, la messe des esclaves. Et il joue un morceau qui est en hommage à Cannonball Adderley, qui n'est pas un flûtiste, mais un saxophoniste alto.
1: Oui.
0: Mais je n'ai jamais entendu jouer de la flûte, mais peut-être qu'il en joue à un moment donné. Mais lui, il aime beaucoup ce musicien. Et je proposais donc qu'on écoute Cannon, comme Cannonball Adderley, sur Slave Mass.

Sous-titrage Société Radio-Canada.

0: tu peux nous dire quelques mots de Ermeto Pascoal?
1: C'est un multi-instrumentiste et compositeur brésilien qui m'a beaucoup inspiré parce qu'il écrit de manière très libre et j'ai l'impression qu'il a aussi... Enfin, je ne suis pas du tout en train de me comparer à lui parce que c'est un musicien immensissime, mais voilà, il est très libre, il ne se donne aucune limite, il a plein d'idées. Et
0: c'est vrai.
1: Ses musiques, elles sont hyper vivantes, hyper jubilatoires, c'est vraiment un plaisir, ça rend toujours de bonne humeur d'écouter sa musique.
0: Et alors, il y a une autre musicienne que tu m'as signalée, que je trouve aussi très très bonne, c'est Naïssam Jalal. Ça paraît très différent, c'est souvent beaucoup plus intérieur, sa musique. Le choix de Naïssam Jalal, il vient d'où alors?

que tu viens de nous dire, c'est-à-dire un disque, je trouve un côté coltrénien aussi dedans, où il y a une force intérieure, même si c'est très intériorisé, il y a une force qui se montre dans la musique. Nous l'écoutons.

0: dans la vie d'une musicienne, il y a souvent des rencontres qui sont importantes. Alors, on a vu Hermeto Pasquale, c'est sûr. Peut-être Naïssa M'Jalal aussi. Mais est-ce qu'il y en a eu d'autres au début, ou d'autres musiciens qui ont été importants, ou peut-être d'autres artistes, ou même d'autres personnes qui ne sont pas du milieu artistique, qui ont eu une grande influence sur ce que tu penses de la musique ou ce que tu veux faire?
1: Eh bien, j'ai rencontré en 2021, dans le cadre de mes études justement à l'école musicale, la contrebassiste Joëlle Léandre. Oui. On a fait un stage avec elle 4-5 jours. Et c'est vrai que ça a été une rencontre incroyable. Je ne connaissais pas vraiment ce qu'elle faisait avant, j'avais écouté rapidement. Et c'est vrai que d'être 4-5 jours avec elle, c'était hyper intense parce qu'elle nous a vraiment fait sortir un peu de notre zone de confort et de notre manière de jouer.
0: C'est bien ça, c'est bien elle ça.
1: Voilà, non, mais voilà, du coup, on jouait plus forcément de la flûte ou de la clarinette ou du saxophone. C'est que vraiment, on essayait de sortir un peu de soi.
0: Pour... jouer de la musique, alors.
1: Tout à fait, mais non, mais et donc c'était vachement intéressant son rapport à la musique et pas seulement à son instrument.
0: Oui. C'est un bel hommage parce que c'est quelqu'un qui donne vraiment cette impression, même sur ses disques, d'être toujours dans la musique, mais aussi un peu à côté de ce qu'elle fait, un peu à côté de ce qui se passe autour d'elle, et d'emmener les gens, d'emmener les autres musiciens. Alors, c'est ce qui vous est arrivé, c'est une belle expérience.
1: Ah bah, c'est même inoubliable.
0: Bravo. Alors, bah, on va revenir quand même. C'est dommage. J'aurais eu des possibilités d'écouter Joëlle Léandre, mais on va revenir quand même à votre disque. Et une autre rencontre que vous avez faite, parce que vous avez fait un groupe ensemble, c'est Camille M. Et le morceau La Magie 15-8, qu'est-ce que ça veut dire 15-8? C'est le rythme ou c'est autre chose?
1: Alors Magic 15-8, c'est un morceau hommage à Magic Malik, oui. un autre flûtiste que j'adore. Et 15-8, c'est parce que c'est un morceau en 15-8, en 5 temps, oui. Et que j'ai écrit après avoir assisté à un de ses concerts quand il est venu jouer à Toulouse. Alors je me souviens plus du nom du morceau, j'ai tellement galéré à le retrouver après sur internet que je voulais le réécouter. C'est un morceau qui se base sur le concept des thalea colors. C'est en fait c'est des suites de notes et de rythmes qui sont il y a plus de rythme que de notes ou inversement et qui en fait se rejoignent au bout d'un moment et donc là au bout de 15 temps voilà on a la phrase entière.
0: Et est-ce que c'est proche de la musique modale ou pas du tout?
1: C'est bon, ce morceau est assez modal parce que c'est vrai qu'il y a pas tellement d'harmonie, c'est vraiment basé sur cette tourne en 15-8 qui est jouée à la basse tout du long.
0: Eh bien, on va l'écouter. Donc, il y a vous-même, Lucie Jaillet, Camille M., donc l'harpiste, Laetitia Bonin, Gonzalo Alfaro-Ugaz et Fabien de Chaumont. Écoutons Magique 15-8.

0: Il y a une question que je souhaitais te poser, comme je participe comme juré au tremplin tremplin jazz de Nîmes Métropole Jazz Festival. Qu'est-ce que ça fait de participer à un tremplin et d'être remarqué?
1: Bah ça fait hyper plaisir, surtout que c'est vrai que j'ai l'impression que tu connais le groupe un peu depuis ses débuts, parce
0: Oui.
1: qu'on avait fait que très peu de concerts avant ce tremplin. Donc c'est à la fois très stressant parce que je me disais mais on sera jamais prêt, et en même temps c'était notre quatrième concert, fallait y aller.
0: Oui.
1: Et c'est un vrai coup de pouce parce que donc ça nous a permis l'année d'après de jouer au Festival de Nîmes et au théâtre Christian Liger. Et donc c'est vraiment un coup de boost. Et puis ça donne un peu confiance et on se dit ah bah le groupe il plaît, ça marche, c'est encourageant pour la suite.
0: Oui. Et comment est-ce que après dans la suite, est-ce que ça vous a aidé dans des contacts avec d'autres festivals ou d'autres concerts?
1: Oui, toujours, parce que quand je présente le groupe, je précise qu'on a été remarqué justement à ce tremplin et qu'on a joué justement au Festival de Nîmes. Et donc, les gens se disent « Ah, bah donc ce groupe a déjà montré un peu voilà ce qu'il savait faire. » Voilà, les gens ont plus confiance, même s'ils nous ont pas forcément écoutés. Ils se disent « Ah, bon, bah ils ont joué dans ce festival. Bon, bah pourquoi pas jouer dans le mien ?»
0: On va écouter un dernier morceau que vous trouverez aussi sur Broderie, donc de disque du groupe Javotte, c'est Josette. Alors, qui c'est Josette?
1: Alors, Josette, c'est un peu le surnom de ma flûte basse, parce que j'ai trois flûtes. J'ai une flûte normale, une flûte soprano, une flûte alto et une flûte travertière basse. Et donc, c'est un morceau que j'ai écrit spécialement pour cette flûte, voilà, que j'adore, et qui a un son super beau. Et donc, c'est une ballade un peu influencée par la musique de Ginga, qui est un guitariste brésilien. Voilà.
0: Et est-ce que Colette, c'était le nom d'une flûte aussi, alors?
1: Non. Non, pas du tout. Ouais. C'est simplement Josette. C'est que je trouve assez poétique ces prénoms. Et donc, c'est pour ça que j'ai voulu en mettre au fil de l'album.
0: On va écouter donc ce morceau, Josette, après toutes ces belles explications.

0: Jazz de cœur se termine. Merci de nous avoir écoutés et surtout merci à Lucie Jaillet d'être venue et de nous avoir donné toutes ces explications sur ce disque Broderie. Il vous reste à vous, auditeurs, à venir découvrir Javotte et Lucie Jaillet et ses compères musiciens ou en disque ou bien sur scène. Est-ce qu'il y a des concerts qui sont prévus dans la région bientôt?
1: Alors à Toulouse le 30 avril. Voilà, au Taquin. Et si jamais vous avez envie de prendre des vacances en Normandie, on joue à Jazz sous les pommiers le 9 mai. Oui.
0: Vous pouvez retrouver tous les Jazz de cœur en podcast sur Radio Alliance Plus, avec la liste des CD et des morceaux présentés. Donc vous aurez la liste de ce que nous avons écouté aujourd'hui. Les derniers Jazz de cœur, c'était Jazz et droit des femmes, Stéphane Belmondo, et puis Prince et Marcin Wasilewski, Maria Schneider, Paul Lai et Biridi Lagrène. Rendez-vous pour un nouveau Jazz de cœur mardi dans 15 jours. Bonne fin de journée à l'écoute de Radio Alliance Plus 103.2 et merci Lucie Jaillet.
1: Merci beaucoup.

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Salut à vous et bienvenue pour cette nouvelle Selecta de chez Tonton. Alors pour info ou pour rappel, eh bien à partir du moment où j'ai créé cette extension quasiment purement musicale de l'émission originelle chez Tonton, eh bien j'ai essayé d'alterner au mieux trois types de playlists thématiques. La première étant dédiée aux scènes au pluriel panafricaines contemporaines, la deuxième aux scènes issues des diasporas, et la troisième, la rencontre du troisième type, m'a permis de repartir en direction du XXe siècle, aux origines des musiques qui ont fait naître ces nouvelles musiques contemporaines. Et pour le moment, eh bien, je m'étais concentré sur l'immensité africaine. Aujourd'hui, je vous propose un petit pas de côté, en tout cas un pas de côté qui permet la traversée de l'océan Atlantique en direction de l'Amérique du Sud et des Caraïbes. Et comme d'habitude, je vais découper mon émission en deux. Et comme je vous l'ai déjà proposé régulièrement, je vais faire dialoguer deux morceaux de chaque pays, à chaque fois quasiment, avec une petite exception qui se trouvera en milieu d'émission. On va commencer avec le curulao, ce genre musical afro-colombien avec le Grupo Canalón, et puis on enchaînera avec la cumbia de Curro Fuentes. On partira ensuite direction le Pérou avec Los Diablos Rojos pour enchaîner avec Ranil, pour arriver évidemment à Cuba avec un des titres phares de ma vie, de celui qui me donne envie de traverser le dance floor avec une corbeille de fruits sur la tête et une longue robe rouge à sequins, le Cuarteto d'Aida avec ce titre mythique Las Mulatas del Cha Cha Cha. Pour finir avec la star Benny Moré. Mais pour commencer, on ouvre cette session sud-américaine du XXe siècle en douceur avec le Grupo Canalón.

0: Et après, c'est 5.
1: Ok, d'accord.
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Voilà, c'était Benny More et le Maracaibo oriental de Cuba. On va se faire une petite transition par les Antilles françaises avec Camille Soprano pour repartir cette fois en direction de Porto Rico avec deux stars qui vont s'enchaîner, Hector Lavoe et Tito Puente. On fera une petite escale assez mouvementée au Brésil avec Pidunca. Et le nom de ce groupe qui va me faire regretter ma prononciation lusophone, Mestre Cupiro et Sao Ritmo. On retournera dans les Caraïbes pour terminer avec deux artistes qui sont très très chers à mon cœur dans des genres très différents. L'immense El Kaji, Linton Kwesi Johnson. Pour finir avec une connexion avec le continent africain pour ce titre sublime d'Ernest Ranglin, l'ex-guitariste d'Escatalite, qui nous offre ce morceau Ayo. On se retrouve après cette nouvelle session inaugurée dès maintenant par Camille Soprano, le Guadeloupéen.

0: Voilà, c'était Ayo, morceau d'Ernest Ranglin qui nous permettait de revenir jusqu'au continent africain. J'espère que vous avez apprécié cette sélecta spéciale Amérique du Sud. On se retrouve évidemment sur les ondes des 12 radios partenaires, mais aussi sur les internets mondiaux en tapant chez Tonton sur les plateformes de streaming. Ça s'appelle le Maquis Afro-Electro, mais aujourd'hui nous avons fait un petit pas de côté pour des musiques instrumentales venues d'Amérique du Sud. Ciao!
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